Sur Skyrock, bonne nuit à vous tous avec La Geek. On va écouter le son de Marseille sur Sky. Ça repart avec une nouvelle heure de son maintenant dans toute la France. On est là, on est en direct avec vous, c'est Corentin. Et ça repart très fort sur Sky avec Tiakola pour démarrer. Adèle, question juste après. Il y aura aussi le classique d'Ed Sheeran. On écoute Shivers.

Bonne nuit à vous tous avec le son de Skyrock. Bien sûr qu'on est premier sur le rap avec RN Boy. Vous l'écoutez, elle vous laisse sur Skyrock. On continue toute la nuit en direct. Il y a la rafleuse qui arrive avec Argent Sale. Il y a Tamim Pala aussi avec Jenny, le remix de Dracula. Et juste avant, c'est une nouveauté. C'est le nouveau son de Guy de Besbar, le rappeur parisien. Je pense à toi. On l'écoute maintenant sur Sky. Bonne nuit tout le monde.

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1: Je sais pas, je vois, il fait sa vie et tout. 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

Nouveau son d'Aïna Camora à découvrir sur Sky juste avant 3h du mat. Tu auras aussi le son de Bazzi en classique, Triangle des Bermudes. C'est ce qui arrive tout de suite sur Sky. Bonne nuit à vous.

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0: T'as chaud, Cariole.
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0: Ils ont Poucave, ils ont balancé une compile de Poucave qui sont retrouvés à la une de l'actualité. C'est pour attaquer l'émission dans quelques secondes. Mais là c'est parti, on y va tout de suite pour un premier point sur l'actu et sur le sport. Pato, on attaque avec le temps.
1: Ouais, salut Vincent. Et ce mercredi sera calme et ensoleillé sur la plupart des régions. Mais on a une nouvelle forte dégradation orageuse là qui va arriver par l'Atlantique en milieu de journée. Météo France vient à l'instant là de placer plusieurs départements de l'ouest et du nord-ouest là en alerte orange. Donc soyez prudents. Donc sinon le vent va se lever aussi près des Pyrénées avec des rafales à plus de 100 km/h. Donc tout ça c'est pour le milieu de la journée. Les températures sont en hausse, 14 degrés dans le Grand Est ce matin, 16 à Rennes et dans les Hauts-de-France, 19 en région parisienne et à Bordeaux, 20 dans la vallée du Rhône et sur les bords de la Garonne, 21 à Marseille et Perpignan, 23 sur la Côte d'Azur. Cet après-midi il fera 24 au Havre, 27 à Lille et à Strasbourg, 29 à Paris, La Rochelle et dans le centre Val-de-Loire, 32 à Lyon, à Clermont-Ferrand et Toulouse et jusqu'à 34 à Biarritz et près de la Méditerranée. La pollution, la qualité de l'air est bonne, des indices entre 2 et 4.
0: Les conseils pas chers de Romano, les familles du double appel, votre horoscope de l'amour, le top tendance, tout ça c'est au programme de votre matinée. Mais la Pato, c'est parti pour l'actu.
1: Et une action en justice lancée contre l'État, près d'un millier de victimes du piratage du site des impôts ont monté un collectif pour porter plainte. Ils estiment que le gouvernement a manqué à ses obligations légales de sécurité et de protection des données hautement confidentielles. Certains veulent obtenir réparation, d'autres veulent que cela n'arrive plus. Encore une dispute qui dégénère sur la route. Un cycliste a été violemment poignardé par un automobiliste après un accrochage dans le 9e arrondissement de Paris. Le conducteur du véhicule a pris la fuite. La victime a été prise en charge par les pompiers avec son pronostic vital engagé. Mission accomplie pour Sophie Adnaud, l'astronaute française qui vit à bord de la Station Spatiale Internationale depuis le mois de février, a réussi sa deuxième sortie extravéhiculaire. Assistée de son collègue américain, elle a finalisé le remplacement d'une antenne de transmission avec la Terre. L'intervention a duré 6 heures. Et puis les États-Unis face à une épidémie de rougeole. Deux nouveaux décès ont été enregistrés. Les patients n'étaient pas vaccinés. Plus de 2700 cas ont été recensés en 2026. C'est un triste record. Le représentant des pédiatres américains trouve déchirant d'assister à des décès alors que cette maladie est évitable avec un vaccin utilisé depuis plus de 50 ans.
0: On enchaîne avec le sport, Pato.
1: Et après 6 ans d'absence, les Lyonnais vont-ils décrocher leur billet pour la Champions League? Lyon reçoit le Fenerbahçe en match de barrage de la C1. Les deux équipes se sont neutralisées un but partout au match aller. Alors, au-delà de l'aspect sportif, l'enjeu financier est très important pour l'OL qui doit assainir ses comptes bancaires. On parle d'un gain de 50 millions d'euros en cas de qualification. Le coup d'envoi est à 21h. Et puis un point sur le mercato. Christopher Nkunku a quitté le Milan AC. Le français formé au PSG est de retour à Leipzig en Allemagne où il avait marqué les esprits de 2019 à 2023.
0: Merci beaucoup Pato et on va te retrouver tout à l'heure pour l'actu et pour le sport.
1: À tout à l'heure.
0: Ils ont balancé, ils ont Poucave et se sont retrouvés à la une de l'actualité. C'est la compile que Diffou vous a préparé pour attaquer cette nouvelle journée, nouvelle matinée. C'est juste après Leto et Teddy Swims.
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0: Mister Know It All, le nouveau Teddy Swim sur Skyrock. L'une des grandes passions de Difool, c'est de vous présenter ce que Karim appelle des ch'tauves, des dingos. Il y a des dingos à découvrir tous les matins. D'ailleurs, il y aura plein de dingos à découvrir lundi matin sur Skyrock entre 6h et 9h pour attaquer la nouvelle saison du Morning de Difool. Alors, le premier dingo de la matinée, il s'appelle Max. Il est complètement accro au sexe. Vous allez le découvrir dans moins de 5 minutes, juste après la compile du Morning et juste après le son des deux Bretons, Bello et Dallas, avec Séminaire sur Skyrock.
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2: Et la compile de Poucave, on va parler de coupable.
3: Non. Oh
2: Poucave. Allez.
3: Poucave.
2: Voilà, c'est ça. De balance, quoi.
3: Voilà.
2: Oui. Pourquoi on parle de ça?
4: Eh bien, on parle de ça parce que 6ix9ine, tu sais, a été condamné à 3 mois de prison pour violation de sa libération surveillée. Le carré, puis c'est, bon, bah, tout le monde sait, c'est une poucave, lui. Hein.
2: Oui, il a balancé, tu connais, bah, rappelle l'histoire, Rémi, c'est quand même toi le journaliste professionnel.
4: Ah oui, bah, il est mignon, lui.
3: Et voilà, voilà,
2: c'est gentil, merci. En effet, je me suis trouvé assez beau gosse ce matin.
4: Non, je sais plus, il avait balancé, je crois que c'était une.
5: Il a balancé ses potes à la justice.
4: Ouais, il a balancé ses potes, ouais.
2: Oui, en fait, il s'est fait arrêter et il a eu une remise de peine en balançant ses potes.
5: Ouais, qui étaient des anciens. Un membre de gang.
2: Voilà, donc le mec est en. Vaut mieux qu'il soit en prison, je pense, voilà. Pour sa sécurité.
5: Faut pas être ami avec lui, quoi.
2: Bon, allez, voici notre compil, on va voyager partout dans le monde. On commence par quoi?
4: Ah ben, on commence par la France. Alors, quelque part en France, parce qu'il faut rester discret dans ces cas-là. Mmh. Un mec, il a gagné 15 000 euros. Alors, c'est pas cool, il a dénoncé son voisin et sa femme au fisc. Oh,
2: c'est
4: vrai, et il a gagné 15 000 euros parce que c'est une loi qui est assez méconnue, mais depuis 2017, hein, les finances publiques, hein, la DGFP, rémunère les Français qui dénoncent les fraudeurs fiscaux. En fait, ça peut aller jusqu'à 15% de l'argent qui est récupéré.
2: Donc, il y a une prime aux balances.
4: Il y a une prime aux balances, voilà. Donc, si par exemple, je sais pas, moi, vous balancez 10
5: 000. Mais il balance que ta balance? C'est-à-dire que si je balance par exemple 10 foules, ils disparaissent.
4: Non, non, non.
2: Regarde la preuve, là on sait que c'est quelque part en France, on sait même pas où c'est.
4: On sait même pas où c'est, voilà. Ah ouais, donc tu balances quelqu'un sur 200 000 euros, tu peux récupérer 30 000 balles quand même. Donc grâce aux renseignements fournis par les dénonciateurs, vraiment que les poucaves, l'État a récupéré 100 millions d'euros, plus que ça même.
2: Ah ouais, ça marche en
5: excellent,
2: plus.
5: Excellent, ouais.
4: Ah, ça marche très très bien.
2: Attention aux balances, aux Pays-Bas, à La Haye, aux Pays-Bas. En regardant un programme télé sur un braquage de bijouterie, une femme a reconnu son mari. Et qu'est-ce qu'elle a fait? Ils sont en train de regarder le programme tranquillement, ensemble sur le canapé. Le mari prend la télécommande quand il voit qu'il y a un reportage sur ce cambriolage.
5: Ouais.
2: Essaye de zapper, mais elle revient dessus et elle le reconnaît. Et qu'est-ce qu'elle a fait, la femme? Bah, c'est facile.
3: Elle l'a dénoncé.
2: Bah oui, c'est une compile de balance. Elle l'a dénoncé au commissariat. Cariole, Romano apparaît dans un reportage. Il a volé des gens. Est-ce que tu le balances?
3: Je crois pas, non.
2: Ah ouais, tu dis quand même, je crois pas.
3: Bah, je crois pas que je balance.
2: Non, ma chérie, je la balance pas. Après, tout dépend ce qu'elle a fait. Si elle a volé.
3: Ça dépend. Ça dépend.
5: Ouais, bah.
2: Guigui, tu la balances, ta chérie?
5: Putain, c'est compliqué.
3: C'est compliqué, hein.
2: Et Karim, tu la balances?
5: Je balance tout le monde, moi.
3: Oh, tu profites.
5: Ah, je balance tout le monde.
2: Bon, il a été placé en garde à vue et je vous donne une nouvelle du couple, ils sont plus ensemble. Hein. Là, c'est simple.
4: Bon, voilà.
2: Et place numéro 1, notre compil de l'actu.
4: Direction les States, c'est un garçon de 6 ans qui a appelé la police pour dénoncer son papa. Son papa, il avait grillé un feu rouge. Hein. Bon, il avait le téléphone de son père dans les mains parce qu'il regardait un petit dessin animé à l'arrière et il a vu donc son père griller le feu rouge. Alors, il était pas content, il a composé le 911 et bah, il a expliqué aux policiers que son papa était un mauvais conducteur. Bon, les policiers. Les policiers quand même ont pris le truc de manière assez sympathique. Ils ont demandé au fiston de passer le papa, donc ils lui ont un petit peu dit attendez, pas faire ça, en plus vous avez votre fils dans la voiture et tout et tout. Mais ils ont été assez amusés par la démarche, donc ils ont passé l'éponge.
2: Ça aussi, j'aimerais bien que ça t'arrive, Karim, avec ta fille.
5: Ouais, me balance.
2: La petite Layane. Le problème, c'est que comme elle parle actuellement, je pense que les policiers ne comprendraient absolument rien.
5: Rien de rien.
2: Rien. Merci, Rémi. Ouais.
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1: Voici les deux dingos du jour. On en a toujours dans le morning, on les aime bien. Les deux dingos du jour sont accros au sexe.
2: Et pas qu'un peu.
1: Mais pas qu'un peu, complètement. Je vous présente d'abord Max. Vous êtes prêts? On découvre Max. Et les filles, écoutez bien. Et vous nous dites lequel des deux vous choisiriez si restait deux hommes sur Terre. Vous êtes obligé d'en choisir un. Lequel des deux vous choisissez? Voici Max.
3: Je pense tout le temps être en contact avec des femmes. Pas une seule femme, mais toujours avec des femmes différentes. Chercher ma proie, conquérir des nanas.
1: Ouais, conquérir des nanas.
4: La proie, ouais, c'est un chasseur.
1: Ma proie, le mec fait flipper chasseur, quand même. Ouais. Hein. Donc il est sex addict.
3: C'est comme un défi, c'est une excitation, c'est une pulsion, c'est tout un engrenage qui fait que voilà, je me considère comme sex addict.
1: Le mec va finir en tôle. Je pense qu'un jour, les deux, on va les retrouver en prison. Là, c'est le premier, c'est Max. Max, quand il voit des filles dans la rue, ça rend tout.
3: C'est-à-dire que si maintenant on m'autorise de faire l'amour avec toutes les filles, je le ferai sans problème.
1: Ouais, bah d'accord, faudrait d'abord qu'elles soient d'accord. Carriole, un homme comme ça, ça pourrait être...
2: Oh, écoute, pour l'instant, ça va.
1: Ah, pour l'instant, ça
2: là,
1: va.
2: Là, ça passe.
1: Ah ouais. Bon, alors, la suite.
3: Quand je vais en soirée, je vais draguer Nana, dans ma tête, il faut que j'aboutisse en fait du sexe avec elle. Quand je vais draguer Nana dans la rue, faut que... Quand je change mon numéro de téléphone, faut que dans ma tête, ça aboutisse à du sexe. À chaque fois que je suis en contact avec une femme, j'essaie que ça aboutisse à du sexe.
1: Ouais, à chaque fois. Ah oui. Il fait pas flipper. Il fait penser à Christian Quizada.
2: Là, il commence à
1: À chaque fois que je suis en contact avec une femme, il faut que ça aboutisse à du sexe.
5: Bon, avec ça, il visait quand même d'autres personnes un peu.
1: Bon, alors attention, méfiez-vous, parce que quand il va en boîte, comment il drague? C'est important de savoir comment il drague ces gens. Voici Max, en boîte.
6: J'ai fait tomber mes clés.
1: Il a fait tomber ses clés. Alors, il a fait tomber ses clés, c'est bizarre, elles sont tombées. Hop là, au pied d'une meuf qui est en mini-jupe.
5: Regardez sur la robe.
1: Ah bah, c'est bizarre ça. Donc ouais, il fait tomber ses clés
5: Oh là là.
1: Et il jette un petit coup d'œil en l'air.
6: Regarde mon yeux, regarde. Au fond de toi, t'as quelque chose qui est caché. Je sais que t'es une petite
2: sauvageonne.
1: Au fond de toi, il y a quelque chose qui est caché. Je sais qu'il y a une petite sauvageonne.
5: Vraiment, c'est la grande classe.
1: Alors.
2: Ouais, c'est chaud, il me fait flipper lui.
1: Il fait flipper, mais attends.
4: Il est lourd.
1: Je t'ai pas présenté Vincent.
2: Alors vas-y.
1: Voici le deuxième. Écoutez bien, voici Vincent.
7: J'adore les femmes, je les sublime, mais je suis malade quand je vois toutes ces jolies filles là, ça me rend un peu fou, vous voyez ce que je veux dire?
1: Bon, au début, tu te trouves moins dingo que l'autre?
2: Non, je crois que lui, il est plus inquiétant encore.
1: Il est plus inquiétant, on va voir.
7: Ça, c'est une petite culotte de mon ex-voisine.
2: Tu vois, lui, il est très inquiétant.
7: Oh, souvenir de mon ex-voisine. Magnifique.
2: Non, ça, c'est pas possible.
1: Oh, il n'y a plus l'odeur.
2: Ah non,
1: putain. C'est-à-dire que le mec l'a gardé et il renifle pour savoir s'il y a encore l'odeur.
2: Quelle horreur. Lui, il est malade.
1: Donc, il a volé une petite culotte de son ex-voisine. Ouais, en effet, il n'est pas super. Comment il fait pour draguer? Écoutez-le dans la rue, il aborde des femmes directement dans la rue.
7: S'il vous plaît, je peux vous parler deux minutes? C'est juste que vous êtes une très jolie femme. Mmh. C'est pas méchant, hein. En fait, je suis très fétichiste et j'aime beaucoup vos collants. J'aime beaucoup vos pieds. Et j'aurais voulu savoir si vous pourriez me vendre vos collants parce que j'achète régulièrement. Non, je vous raconte pas de salade. J'adore, vous avez des jolis petits pieds.
2: Quelle horreur.
7: Ouais. Et donc, vous voulez pas?
3: Non, désolé.
7: Même si je vous donne 50 euros.
1: Ouais. Vous enlevez vos collants comme ça dans la rue, vous enlevez vos collants pour 50 euros.
4: Des jolis petits pieds.
1: Ah, une autre proposition, il sort un autre billet.
7: Et vous léchez les pieds?
2: Non.
7: Je peux vous donner 100 euros pour vous lécher les pieds juste 10 minutes. Je vous promets, je vous touche pas. Je suis un gentil garçon.
1: Non, je suis un gentil garçon. Complètement taré, mais je suis un gentil garçon. Allez, juste 10 minutes, je vous donne 100 euros pour mes pieds. Juste
5: ça vaut le coup, franchement.
2: Je vous touche pas. Hein.
1: Et t'as un mec comme ça qui t'aborde dans la rue, Tim, et tu dis oui.
5: Mais attends, 100 balles?
1: Mais tu dis oui.
5: Mais bien sûr que je dis oui, t'es fou quoi.
1: Mais tu dis pas que t'es tombé sur un dingo?
5: Bah si, mais bon, 100 euros, c'est 100 euros.
2: Mais hein, tu vas où pour te faire lécher les pieds?
5: Les temps sont durs.
1: Dans la rue?
5: Bah oui, dans la rue, je
1: suis pas carriole, faut le faire dans la rue, faut pas aller chez lui. Hein.
2: Ah ouais, mais vous êtes des. Enfin, non,
5: t'as tu te vends pour 100 balles, Tim, mais c'est la honte. Mais c'est les pieds, c'est bon, je m'en
8: fous. T'es la honte du morning.
5: Je sais.
1: Théo, bon,
5: 100 euros, c'est 100 euros, les mecs.
4: Moi, j'ai déjà fait, donc ça va.
2: T'as vendu tes pieds, toi.
5: Mais c'est quoi, mais bouffez-vous les pieds, les deux, là?
1: C'est-à-dire qu'il y a un mec qui est venu dans la rue qui t'a bouffé les pieds?
4: Non, pas dans la rue, sur les réseaux.
1: Ah oui, mais c'est pas pareil.
2: C'est pas pareil.
1: Oui, t'as vendu des photos de tes pieds sur les
4: réseaux.
2: Non, c'est moins pire, moi, je trouve.
1: Non, c'est moins pire.
2: Je préfère vendre mes pieds sur les réseaux.
5: Bon, dis fou, combien on paye pour lécher tes pieds? Tu les vends à combien, toi?
1: Ah, Guigui, moi, file-moi 100 balles et tu le fais, je rigole.
4: Oh putain.
5: Je te filme. Dis fou, il veut que je lui bouffe les pieds, le salaud, là.
1: Une petite vidéo, enfin, carton.
5: Tu sais quoi, je te le fais gratuit.
1: On est la top vidéo du monde. Attendez, c'est pas fini, Vincent.
4: Il est dégoûté. Écoutez, ça n'a pas marché.
1: Ça n'a pas marché, son histoire, il est triste.
7: Bah, je vous remercie, passez une belle journée, au revoir. Dommage, putain, elle était canon, elle. Hein. Magnifique. Hein. Oh, je suis fou, là. Oh, elle était adorable, j'aurais dû mieux gérer le truc.
1: Eh bah ouais, t'aurais dû mieux gérer le truc. Il y a Sophia qui nous laisse un message et qui nous dit « On a le droit de choisir aucun des deux. » Oui, allez.
5: Ah bah oui, oui. Ah bah oui, quand allez, même.
1: Vous, les filles, vous avez le droit de choisir aucun des deux, parce que c'est vrai que c'est pas facile. C'était Vincent et Max, ils sont accros aux snakes.
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8: Et il y aura plein d'autres dingos à découvrir dès lundi matin en mode premier sur la réveil, sur votre réveil et premier sur la déconne. Hein, le morning de Default, la toute nouvelle saison à découvrir dès lundi en direct. Hein, bien évidemment, entre 6h et 9h15, il sera de retour également pour vous faire gagner de l'argent tous les matins. Entre 6h et 9h15, je parle de Romano et de ses conseils. Pas cher, gratter un petit billet et sauver la planète, c'est le conseil pas cher que vous allez retrouver dans moins de 10 minutes pour la suite de l'été du morning de Default et puis culture également pour le rap français avec Méli Mello sur Skyrock.
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9: Toute l'équipe du morning de G-Fool qui est rentrée de vacances et qui vous prépare une toute nouvelle saison totalement inédite du morning de G-Fool. Ils sont pressés de vous retrouver. 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Pato, c'est parti pour le point sur l'actu et sur le sport. On attaque avec la météo.
10: Ouais Vincent, et ce mercredi sera calme et ensoleillé là sur la plupart des régions, mais on a une nouvelle forte dégradation orageuse qui va arriver par l'Atlantique en fin de journée. Attention, hein, plus d'une dizaine de départements de l'Ouest donc vont basculer en alerte orange et le vent va se lever près des Pyrénées avec des rafales à plus de 100 km/h. Alors pour les températures, elles sont en hausse ce matin, 14 dans le Grand Est, 16 à Rennes et dans les Hauts France, 19 en région parisienne et à Bordeaux, 20 dans la vallée du Rhône et sur les bords de la Garonne, 21 à Marseille et Perpignan, 23 sur la côte d'Azur. Cet après-midi, il fera 24 au Havre, à 27 à Lille et à Strasbourg, 29 à Paris, La Rochelle et dans le centre-val de Loire, 32 à Lyon, à Clermont-Ferrand et Toulouse, jusqu'à 34 à Biarritz et près de la Méditerranée. La pollution, la qualité de l'air est bonne, les indices entre 2 et 4.
9: D'ici à 7h, il y aura bien évidemment votre horoscope de l'amour, mais la Pato, c'est parti pour l'actu.
10: Et la rentrée scolaire perturbée à Poma dans l'Aude. Comme beaucoup de maisons sur place, l'école de la commune a été en partie détruite, soufflée par le passage de la violente tornade. Les élèves seront reçus dans les villes aux alentours. Du nouveau à Marseille, à partir de juin 2027, un vol direct quotidien sera assuré entre New York et Marseille. C'est la compagnie United Airlines qui assurera cette liaison. Alors jusqu'à présent, il fallait passer par une correspondance à Paris. C'est une très bonne nouvelle pour le tourisme, car cette ligne va attirer une clientèle américaine qui représente déjà 1 milliard d'euros pour la Provence. Gros coup de filet pour la douane à Bourges. 109 kilos de cocaïne ont été saisis dans un camion frigorifique qui circulait sur l'autoroute A71. Un tiroir secret avait été aménagé dans la tôle du véhicule. La valeur marchande de la drogue est estimée à plus de 7 millions d'euros. Le chauffeur routier a demandé un délai pour préparer sa défense. Et puis un militaire condamné à 8 mois de prison ferme pour évasion dans les Hautes-Pyrénées. Cet homme de 33 ans avait pris la fuite pendant son procès pour violence conjugale au printemps. Il avait été retrouvé 3 semaines plus tard en Bretagne. Il devra payer aussi 10 000 euros pour avoir cassé la porte du tribunal de Tarbes.
9: On enchaîne avec le sport, Pato.
10: Aurons-nous 4 clubs français en Champions League cette saison? Ça va dépendre de la prestation de Lyon ce soir qui reçoit le Fenerbahçe en match de barrage. Les deux équipes se sont neutralisées un but partout au match aller. Le coup d'envoi est à 21h. Et puis Ousmane Dembélé mis au repos par le Paris Saint-Germain. Le club double champion d'Europe a annoncé que le Ballon d'Or allait bénéficier d'un congé jusqu'à la fin de la semaine. Il va donc rater la rencontre contre Lille ce week-end. Alors officiellement, la direction parle d'une décision prise d'un commun accord, mais certains supporters estiment que ça ressemble franchement à une punition déguisée après sa prestation contre Rennes. Luis Enrique n'avait pas hésité à le sortir à la mi-temps en rappelant qu'aucun joueur n'était intouchable.
9: Merci beaucoup Pato, on va te retrouver tout à l'heure pour l'actu et pour le sport.
10: À tout à l'heure.
9: Les conseils pas chers de Romano, lui il est intouchable. Pour vous faire gagner de l'argent, c'est Romano que vous retrouvez pour les conseils pas chers, sauver la planète et gratter le petit billet qui va avec. C'est juste après le son de Mauvais Joe avec Pilé.
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1: Et nos conseils pas chers, Romano est là et nous allons parler écologie. C'est Romano l'écolo ce matin.
2: Eh oui, c'est ça. Bonjour encore à nouveau.
1: Bonjour Romano. Bonjour. Qu'est-ce que tu fais pour la planète? Qu'est-ce que tu fais pour l'écologie?
2: Bah, je trie mes déchets, c'est déjà pas mal.
3: Qui finissent après tous dans la même poubelle, mais bon, on le fait quand même.
2: Oui, bon, bah écoute, après, moi je suis pas éboueur, hein, donc.
3: Mais c'est vrai, ouais, c'est hallucinant ça.
4: C'est vrai, c'est
3: nous, ouf, on fait le tri, on voit les camions arriver, ils mettent tout dans la même.
5: C'est scandaleux ça.
1: C'est ouf ça.
3: Ouais, c'est ouf. Ça. Ils mélangent le carton avec les.
5: Le verre.
3: Le déchet.
5: Ah, déjà,
3: non, bah,
5: non, pas avec le verre quand même.
4: Ça aurait été marrant.
5: Le reste, oui, bon, le reste, ça part tout dans le même camion.
3: Bon, ouais, bon.
1: Alors, pour la planète, qu'est-ce que vous nous dites? Je mange des légumes en circuit court. Message de Jules, 25 ans.
5: Bah, c'est des légumes qui viennent pas loin de chez toi, quoi.
1: Ouais, c'est ça.
4: Ouais. D'accord.
1: C'est comme si toi.
3: Directement au producteur.
5: C'est ça,
3: gros.
5: À côté.
1: Okay, ouais. Voilà, tu habites par exemple en région parisienne, tu manges des légumes qui ont été cultivés sur les Champs-Élysées, par exemple.
4: Ah, d'accord.
5: Ils s'appellent les champignons de Paris.
1: Exactement, les champignons de Paris.
3: Tu sais où ils sont cultivés, les champignons de Paris?
5: À Marseille.
3: Dans des parkings de Paris.
1: Ah ouais,
3: en souterrain, ouais,
1: ah
3: ils ont aménagé des parkings parce
4: des parkings,
3: que c'est humide, ouais. Et il y a les champignons de Paris sont fabriqués à Paris.
1: Donc en fait, tu bouffes du gasoil, quoi.
3: Non, tu bouffes du champignon.
1: Pour la planète, je vais bosser en vélo. Lionel qui nous envoie un message. Lionel du 13. Salut à toi, Lionel.
4: Lionel.
1: Ouais, je fais pipi sous la
2: c'est
1: douche.
2: C'est Lionel, oui. L-I-O-N-E-L.
5: Lionel.
3: Putain, mais.
1: Alors, merci.
2: Lionel.
1: Merci, Lionel.
4: Bah, yo.
2: Hier, il nous disait million. Un million.
1: Un million à gagner, oui.
2: Un million.
1: Je fais pipi sous la douche. Oh, ma chérie, tu fais pipi sous la douche. C'est PH31. T'es pas la seule. Vous faites des petits gestes pour la planète. Vous pouvez nous dire. Petit tour de table. Sam, tu fais quoi pour la planète?
6: Je me pisse dessus. Non, je
1: sous la douche. Karim, tu fais quoi pour la planète?
7: Je fais quoi pour la planète? Laisse-moi réfléchir, fais le tour.
1: Non, je fais le tour, très bien. Tim.
8: J'ai pas le permis, donc pas de voiture.
1: Bravo, Tim.
3: C'est bien, voilà. Moi aussi, voilà, ça, c'est bien.
1: Bravo,
3: ça.
1: Bravo, Karim.
7: C'est bien, ouais.
1: Théo.
9: Je fais pipi sous la douche comme Sam, c'est
1: mais tout le monde pisse sous la douche ici.
3: Ah non, pas moi.
1: Ah, moi je fais pas non plus ça.
8: Ah bon?
3: J'ai des toilettes.
2: Bon, c'est moi, c'est automatique. De toute façon, moi, mon corps a de l'eau qui touche, je pisse dessus.
8: Ouais, pareil, ouais.
2: On va lui jeter de l'eau dessus ce soir.
1: En gros,
2: ouais, c'est ça. Une bataille de pistolet à eau, je m'inonde.
1: En gros, quand il pleut,
2: c'est terrible, il faut que je mette une couche.
1: Ouais, ouais. Tu mets une couche, voilà, c'est ça. Bon, conseil pas cher, écologie, qu'est-ce qu'on fait ce matin?
2: Non, un véritable fléau, c'est les dépôts sauvages d'ordures.
1: C'est vrai dégueulasse.
2: Bon, les gens sont vraiment des porcs. Bah, y a un mec, là, il s'est fait choper, c'est du côté de. Comment ça s'appelle? Couzon au Mont d'Or.
1: C'est vers Lyon?
2: Ouais, c'est ça.
8: C'est ça.
2: Alors, le mec a décidé de pas aller à la déchetterie pour jeter un canapé. Il l'a jeté en pleine nature. Bon, sauf ce couillon, il était pas au courant. Ça fait 10 ans qu'il y a une caméra d'installer où il l'a jeté.
4: Ah, c'est con, ça.
2: Le mec s'est fait choper. Donc, caméra de vidéosurveillance. Donc, le mec est arrivé avec sa voiture, a déchargé le canapé. La caméra a tout filmé. Donc, la plaque d'immatriculation, tout ça. Bon, le mec, ça lui coûte cher.
1: Combien?
2: 1 500 €, bim.
1: Ah ouais. 1 500 balles.
2: Un canapé. 1 500 balles d'amende, je pense que c'est plus cher que le canapé neuf.
4: Ah bah ouais.
1: Non mais c'est vrai que c'est horrible, tu te balades dans un coin, c'est la campagne et puis tu retrouves des
3: espèces
1: de canapés. Quoique, c'est pratique pour s'asseoir.
4: Bah, c'est vrai.
2: Des fois il y a pas de banc mais il y a un canapé.
1: Pour admirer le paysage, ça peut être sympa. Bon, ouais, on a des numéros, c'est des conseils pas chers.
2: Ouais, c'est ça. Et ce matin, je travaille aux ordures ménagères et il y a eu des dépôts sauvages. Je vais verbaliser, ça va taper fort.
1: Ouais, c'est parti. Fort. Allez, on y va, c'est parti. On va chez qui?
8: Le premier numéro qu'on appelle.
1: Oui.
8: C'est celui de Catherine.
1: Catherine.
2: Oui, bien les sales.
1: Fait comme Lionel, Catherine. Lionel et Catherine.
8: Catherine.
1: Alors, elle est où, Catherine?
10: Oui.
2: Ah. Oui, bonjour madame.
10: Oui, bonjour.
2: Oui, bonjour, je suis chef des ordures ménagères, là. Dites voir, il y a un petit problème. On a détecté un dépôt sauvage d'ordures, là.
10: Où ça?
2: Dans la rue, madame.
10: Mon père a 89 ans, je suis avec lui. Vous croyez qu'il a que ça à faire de déposer des ordures n'importe où?
2: J'ai pas dit. C'est pas lui, c'est vous, hein. C'est une femme qu'on voit à la caméra.
10: Mais qu'est une femme? Je viens d'arriver, j'habite Toulouse. Non, mais c'est pas moi, hein.
2: Si, madame, va falloir payer maintenant, hein, parce que ça commence.
10: Écoutez, vous adressez à la gendarmerie à ce moment-là, je serai convoqué. Mais vous foutez de moi, je viens d'arriver, j'habite Toulouse. J'ai déposé aucune ordure. Je n'habite pas ici. À quelle adresse vous me dites?
2: Toulouse, madame.
10: À Toulouse, mais vous plaisantez ou quoi? J'habite pas Toulouse en plus. Vous savez où j'habite?
1: À Toulouse.
2: À Toulouse, madame.
10: Non, j'habite pas à Toulouse.
2: Madame. Donc il va falloir payer une amende, c'est 450 €.
10: Allez vous faire revoir.
1: C'est vous habitez à Toulouse. Ah, on dingue. Allô?
2: Allô?
1: Toulouse. Bon, Catherine, c'est pas facile, Catherine.
3: Non.
8: Et c'est reparti, on va chez David.
1: David, faut pas déposer les ordures n'importe où.
11: Allô?
1: Voilà.
2: Oui, bonjour monsieur.
11: Bonjour.
2: Ouais, c'est David.
0: Ouais.
2: Ouais, David, dis-moi, il y a un petit problème. T'as fait un dépôt sauvage d'ordures.
0: Un dépôt sauvage d'ordures.
2: Ouais, c'est ça exactement, ouais.
0: Ah bah peut-être, ça se peut, hein, mais je vois pas comment j'aurais fait ça. Hein.
2: Ah bah en posant des ordures là où il faut pas.
0: Ah ouais, bah c'est possible, mais moi je suis chauffeur routier, je suis jamais en France, donc si t'es en France, il y a un problème. Hein. Et je peux prouver ce que je dis. Hein.
2: Ah, ouais. Bon, d'Ivoire, de toute façon, il n'y a pas à trop discuter, je vais te coller 450 balles d'amende.
0: Ouais, bah pas de soucis, ça marche.
2: Ouais, comment je peux faire? Je peux passer te voir ce matin, là?
0: Ouais, bah si tu veux.
2: Ouais, et puis tu me donnes les 450 balles en liquide?
0: Eh ben on fait comme ça.
2: Ah bah, en tout cas, t'as l'air dans un bel état ce matin, t'es chez toi de toute façon?
1: Non, je crois qu'il est au volant.
2: Ah, t'es au volant, ouais, ouais. C'est dangereux ça.
1: T'es dans quel coin, David?
0: Non mais la voix me dit quelque chose, c'est ça le pire, je suis en train de chercher qui c'est qui me fait cette blague. Mais...
1: Non, mais c'est pas une blague, tu es le chef des ordures au téléphone.
2: Ah oui, le roi des ordures c'est moi.
1: C'est lui.
2: La pire des saloperies,
1: la pourriture absolue.
0: Putain, en plus ils sont deux, alors là c'est pire.
2: Ah ouais, bah, et t'imagines pas ce qu'on fait. Hein.
0: Ah. À la vache.
2: Bah, je suis en train de lui bourrer le vide d'ordure à mon collègue là.
1: J'adore.
0: Ah oui, il doit avoir mal au cul alors.
2: Voilà. Ah, un petit peu, si tu veux. Je bourre bien comme il faut, c'est ce qu'il aime.
0: C'est ça.
1: Bon, alors les 450 euros.
2: Bon, bah je passe les chercher à midi pour l'apéro.
1: On les récupère où?
0: Bah, y'a pas de
1: soucis. Ouais,
0: là, je suis à Anvers, là, si tu veux.
1: En Belgique. Très bien.
2: Bah, où ouais, tu vas aux filles de joie?
0: Non, j'y vais pas aux filles de joie parce que j'ai pas de boulot, donc j'attends à la totale, là, mais y a des belles filles quand même.
2: Ah, bah, pas écoute. D'aller payer. Bon, bah, profite bien et puis je te rejoins à midi.
0: Ça marche, pas de soucis.
2: Bon, allez, à tout à l'heure, je t'embrasse, bisous. Hein.
1: Salut, collègue.
0: Bisous,
1: hein. Salut, collègue. Ciao. Ciao. Super, bravo, Romano. Et hop,
2: ah, bah voilà.
1: Ouais.
2: Il était heureux comme tout.
1: John Ducado, je viens de m'embrouiller avec un mec à cause des ordures comme ça ce matin. Et Chacha qui dit, venez verbaliser mes voisins, dépôt sauvage. Et si vous voulez qu'on verbalise des gens, laissez les numéros, Romano s'en occupe dans nos conseils.
2: Eh ouais.
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9: Et bien évidemment, Romano, vous le retrouverez lundi matin. Il est de retour pour une toute nouvelle saison des conseils pas chers. Son but, c'est de vous faire croquer, vous faire gagner de l'argent, vous permettre d'éviter les escroqueries. C'est tous les matins en exclu sur Skyrock entre 6h et 9h15 dans le morning de Difool et Romano. Vous le retrouverez bien évidemment lundi à partir de 21h pour la toute nouvelle saison de la plus grande radio libre de France, l'été du morning de Difool en ce mercredi matin. L'émission qui se poursuit avec le jeu de la banque. Vous allez pouvoir vous entraîner avec Difool et toute l'équipe. Ça sera 50 euros par bonne réponse. Votre horoscope de l'amour et le tout nouveau Ariana Grande à écouter tout de suite.

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1: Le jeu de la banque, c'est facile, c'est tous les matins sur Skyrock, on joue avec vous. Il faut un garçon et une fille pour vous opposer l'un contre l'autre et gagner plein de billets que je vais vous offrir. La fille est là avec nous, elle habite dans le 63 et elle s'appelle Ilana. Bonjour Ilana, bienvenue sur
2: Bonjour.
1: Skyrock. Bonjour.
3: Bonjour.
1: Hey, un jeu de la banque très très matinal ce matin, il faut être bien réveillé. T'es bien réveillée Ilana?
2: Oui, très bien.
1: Très bien, t'as 25 ans, tu fais quoi dans la vie?
2: Je suis commerciale.
1: Et t'aimerais gagner encore plus d'argent, hein, hein.
2: Ouais. C'est ça.
1: Tu entends ces beaux billets, ils sont pour toi les beaux billets.
3: Tu vends quoi en tant que commerciale?
2: C'est dans la grande distribution, dans les magasins.
1: Très bien. Ah. Salut tous ceux qui bossent dans les magasins, tous ceux qui vont y aller aujourd'hui. Ilana, il n'y a pas de billets à gagner, mais malheureusement pour toi, il y a un adversaire. Et l'adversaire, il arrive.
3: Il est très coriace.
1: Et il s'appelle Jonathan, il habite à Saint-Dizier, dans le... C'est 52 Saint-Dizier,
3: 52, Haute-Marne.
1: Salut Jonathan. Maxime. Bonjour Jonathan, tu fais quoi dans la vie toi Jonathan?
4: Salut, je suis militaire.
1: Oh, militaire de Saint-Dizier. C'est vrai, il y a une caserne à Saint-Dizier en plus.
3: C'est à côté, et
1: vous allez gagner de l'argent. Alors attention, prends bien ton téléphone à la main, Jonathan, pour qu'on t'entende bien. Parce que, attention, il faut bien qu'on entende vos réponses. Nous jouons au jeu des records ce matin. Vous êtes prêts?
4: Oui.
1: Bon, faites-vous un bisou.
3: Sur la bouche.
4: Bisous.
1: Vous êtes mignon.
4: Non, madame,
3: c'est
4: pas être
3: mignon. Elle a dit oui, t'inquiète.
1: Bon, Jonathan contre Ilana, première question. Vous pouvez jouer avec nous chez vous aussi. Voici la première question. Quel est le. Bah justement, vous êtes fait un bisou. Quel est le plus grand nombre de smacks en 30 secondes, Ilana?
2: 150.
1: Tu dis quoi, Jonathan? C'est le plus proche qui va gagner.
4: Je dirais 120.
1: Et c'est 146, donc si on calcule bien, c'est Ilana qui gagne 50 euros, bravo!
3: Et bien joué Ilana!
1: Mais comment ils font pour faire 156 smacks en 146 smacks en 30 secondes? Ça fait quoi?
3: Vas-y Sam!
1: Allez, Sam et Guigui, essayez!
3: Non, je sais que t'es plus rapide que moi, dit Foul. Vas-y,
5: allez Guigui!
1: Y'a personne qui veut embrasser Sam!
3: Allez Guigui, laisse-toi tenter!
1: Non, Théo, tu vas embrasser Sam!
5: Ah non, pas du tout!
1: Non, pourquoi?
3: Ah bah je veux pas non plus, Théo!
5: Je veux pas!
3: Guigui à la rigueur, Théo, j'embrasse pas les gens! Moi je galoche Sam ce matin!
1: Allez, 50 euros, c'est pour toi, Ilana! Attention, deuxième question! La carte Pokémon, c'est que ça vaut plein d'argent là, il y a les cartes Pokémon! Qui faisait la collecte des cartes Pokémon?
5: Moi je l'ai fait, ouais!
3: Non, je faisais, je voulais la refaire là quand c'est revenu à la mode, mais ma mère a tout jeté!
1: Elle a tout foutu à la poubelle!
3: Ouais, elle a tout revendu, tu sais, dans des vides greniers!
1: Elle a peut-être fait perdre plein d'argent!
3: 10 millions, ouais! Je pense.
1: La carte Pokémon la plus chère du monde en euros, c'est en millions d'euros. Combien elle vaut, Jonathan?
2: 21.
1: Alors 21 pour toi, Ilana. Attention, elle est rapide, Ilana.
4: J'irai 10.
1: 10 millions, c'est qui le plus proche? C'est 14 millions. Donc c'est toi, Jonathan.
3: Égalise.
1: 50 euros. Imaginez une carte. C'est un truc de ouf. Hein.
4: Ah ouais.
1: Bon, le billet, c'est un truc de ouf aussi, c'est un morceau de papier. Et ben, c'est 50 euros
3: pour toi, Jonathan.
1: Égalité.
3: 14 millions pour Pikachu. Ouais. Putain.
1: Attention, la femme la plus grande du monde, combien mesure-t-elle, Ilana?
2: 2m13.
1: 2m13. Jonathan?
4: 3 mètres.
3: Ah, mais non, alors toi
1: 3 mètres. Eh bien, la femme la plus grande du monde mesure 2m15. C'est pas mal, Ilana, t'étais juste à côté.
3: Ah, ouais, c'est bien.
1: T'imagines, t'aimerais mesurer 2m15, Ilana?
2: Non, pas du tout.
1: Ouais. Guigui, une femme comme ça, c'est une femme pour toi.
3: Elle me met deux têtes, là.
1: Elle est plus grande que toi, ouais. C'est
3: dingue. Moi je fais à 98.
1: Elle se cogne au plafond dans le studio.
3: Ouais.
1: Bon, ça fait 50 euros pour Ilana en plus.
3: Ouais.
1: Attention, 50 à 150. Dernière question.
3: 100 à 50.
1: Ah oui, 100 à 50.
3: T'inquiète pas.
1: Bien joué. Dernière question. Voici la dernière question. Quelle est la barbe? Si vous êtes en train de vous raser, les gars, dans la salle de bain, quelle est la barbe la plus longue du monde en mètres? Jonathan.
4: 1m10.
1: 1m10 pour Jonathan. Ilana?
2: Non, 13 mètres.
1: Donc, 13 mètres, le mec, elle traîne derrière lui.
3: C'est ça, ouais.
1: Tu sais, c'est comme une robe de mariée, t'as une traîne derrière. Lui, c'est sa barbe. Il marche. Non. Alors, c'est pas 13 mètres, c'est pas 1m10, t'as dit, hein, c'est ça?
4: Oui.
1: 5m33. Le plus proche, c'est Jonathan. 50 euros pour. Bah, égalité ce matin.
3: Ouais, 100 balles partout.
1: Bravo, vous nous avez fait une belle égalité.
3: Très beau match. Très beau match.
1: Il y a 100 balles pour toi, Jonathan, à Saint-Dizier. 100 balles pour toi, Ilana, dans le 63. Et 5m33 pour la plus longue barbe du monde. Je sais pas comment ils font, moi, quand ma barbe elle commence à pousser, moi ça me gratte.
5: Ouais, ça gratte, ça pique et tout. Ouais.
1: Ça me démarre.
3: Ouais,
1: ça me démange, c'est désagréable. Bon, bah c'est agréable de se réveiller avec vous et puis avec 100 balles chacun. On fait des gros bisous tous les deux. Ciao. Ouais.

La sexy nana d'Aya Nakamura sur Skyrock en duo avec la rafleuse, l'un des gros sons de l'été. Ils sont caissiers ou caissières et se sont retrouvés malgré eux à la une de l'actualité. C'est la compile que Difool vous a préparé pour la suite de votre matinée. Juste avant de retrouver Pato pour l'actu et pour le sport, il est 7h, c'est l'heure de votre horoscope de l'amour. L'horoscope de l'amour, c'est bien évidemment votre puissance amoureuse sur une échelle de 0 à 5. Et pour ce mercredi 26 août, on a 0 sur 5 de puissance amoureuse pour les taureaux et pour les gémeaux. Alors aujourd'hui, vous n'aurez pas du tout envie de faire des concessions. Les Verseaux et les poissons, c'est 1 sur 5. Alors ne cherchez pas à jeter de la poudre aux yeux de la personne qui vous plaît. Misez sur le naturel. Les lions et les sagittaires, vous avez 2 sur 5. Vous serez un petit peu dans la lune aujourd'hui. Mais en même temps, ça vous donnera un petit charme. Les cancers et les capricornes, c'est 3 sur 5. Avec votre sens de l'humour qui vous permettra de briser la glace. Les béliers et les balances, 4 sur 5 de puissance amoureuse avec un déclic qui pourrait se produire dans le cours de la journée. Et on termine avec les vierges et les scorpions. Alors aujourd'hui, journée exceptionnelle, votre potentiel de séduction est décuplé au centuple. Les scorpions et les vierges, c'est 5 sur 5 de puissance amoureuse. Good morning.

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Sam, Guigui, Rémi, Tim, Théo, Medellin, de retour en direct lundi matin 6h-9h15 pour une toute nouvelle saison totalement inédite et puis avec 15 000 balles à gagner, hein. 15 000 euros le cadeau qui 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

0: En cette année, un cas de chikungunya autochtone a été détecté à Nogent-sur-Marne dans le 9-4. Le patient a été piqué par un moustique tigre. Il s'était présenté aux urgences avec de la fièvre, une grosse fatigue et des douleurs musculaires. L'agence régionale de santé a lancé une opération de démoustication cette nuit et une autre est prévue la semaine prochaine. Des casernes de pompiers cambriolées en Auvergne-Rhône-Alpes. Depuis le début du mois d'août, les cambriolages dans les casernes se multiplient dans la région lyonnaise. Les voleurs sont repartis avec des pinces de désincarcération. Certaines valent 10 000 euros pièce. Ces outils servent aux pompiers pour découper la tôle des véhicules accidentés sur la route et donc délivrer des victimes souvent dans un état grave. Alors les enquêteurs pensent que le matériel dérobé pourrait ensuite se retrouver dans les mains du grand banditisme pour découper des rideaux métalliques, fracturer des portes blindées ou encore des coffres-forts. Et puis attention, si vous allez au Golden Coast Festival ce week-end, il sera interdit de fumer pour la 3e édition du festival de rap qui démarre ce vendredi près de Dijon. Les organisateurs et la préfecture veulent limiter le risque d'incendie. Une surveillance vidéo et les équipes de sécurité seront chargées de faire respecter ce décret. C'est pareil d'ailleurs pour le festival Rock en Seine à Paris qui débute aujourd'hui.
1: Golden Coast Festival, événement Skyrock, évidemment, pas tout. On enchaîne avec le sport.
0: Les Lyonnais jouent leur avenir européen ce soir. Lyon reçoit les Turcs du Fenerbahçe en match de barrage de la Champions League. Les deux équipes sont neutralisées un but partout au match aller. L'enjeu financier est très important pour l'OL au-delà de l'aspect sportif. Ça fait quand même 6 ans que les Gones n'ont pas participé à la C1. Le coup d'envoi est à 21h.
1: Et tout ce qui se dit, tout ce qui se raconte sur le net, on y va. C'est parti, c'est l'heure du top tendance.
0: Et en 1, ça parle de Koh-Lanta. L'émission était de retour hier soir sur TF1. Et il y a Amandine qui est blasée. Je suis désolé, mais j'en peux plus. J'ai l'impression qu'il y a 10 saisons par an, c'est toujours la même chose. Alex qui lui répond, si vous n'êtes pas content de vous zapper, vous aimez trop critiquer pour rien sur les réseaux, c'est chiant. Ou le tournevis qui analyse, TF1 est en galère de bons candidats. Ils sont obligés de faire une saison All-Star, ça sent un peu le recyclage.
1: Ah bah, ça faisait 12 ans que j'avais pas regardé, j'ai regardé 5 minutes, j'ai connu des mecs que je connaissais quoi.
0: Bah là, ils fêtent les 25 ans là.
1: Bah voilà.
0: En deux, ça parle de Drake. L'actrice porno Alana Poe a révélé que la star réelle est changée sur Instagram et qu'il avait apparemment très très envie de passer du temps avec elle. Habib qui comprend. Alors j'ai vu certaines de ses vidéos et je peux vous dire que Drake a très très bon goût. Tiffen qui fait la dégoûtée. Ah, dire qu'elle a tourné une scène avec Adé Laurent, Drake va vraiment passer après ça? Ou Ismaël qui tacle, un vrai charreau le Drake, toujours à l'affût. Et puis en trois, ça parle de Dodo la Saumure, le proxénète connu pour la fameuse affaire DSK est décédé. Chloé qui n'a pas envie de lui rendre hommage. Tout le monde s'en fout de ce mec, personne va le pleurer, c'était une ordure qui a profité de la misère des femmes pour qu'elles se prostituent. Greg qui juge sur le physique, j'ai vu sa tête, il a vraiment une grosse tête de pervers, une bonne gueule à être dans Faites entrer l'accusé. Ou encore Livio qui pense qu'on nous a pas tout dit. À mon avis, il y a plein de célébrités qui sont bien contentes de sa disparition et devait avoir un bon gros paquet de dossiers bien croustillants.
1: Et il a fini SDF. J'ai vu une vidéo de lui il y a quelques semaines.
0: Ouais. Bon. Et puis il était à l'hôpital en France. Là.
1: Bon, très bien. Bah, merci pour ces infos, Pato. Ce top tendance, on va te retrouver tout à l'heure dans la matinée pour l'actu et pour le sport.
0: À tout à l'heure.
1: 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C'est juste après Joule maintenant avec Parfum Quartier. 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
1: Et tout de suite, c'est notre compile de caissiers, de caissières, d'hôtesses de caisse sur Skyrock.
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1: Et bon, les garçons, on dit hôte de caisse, Rémi, toi qui sais tout.
2: Oui, on dit ça.
1: Hôte
2: ça,
1: de caisse, très bien. On va filer au supermarché et aux hypermarchés, enfin dans les magasins ce matin. Et tu nous amènes où pour démarrer? À la place numéro 3.
2: Allez, on va aller à Orthez dans le 64.
1: Oui.
2: Et c'est un magasin Lidl qui a connu une petite mésaventure. Un client était très très mécontent devant la caissière parce qu'il trouvait qu'elle n'allait pas assez vite. Hein. Il avait beaucoup de courses à passer et voilà, c'était pas assez rapide à son goût.
1: Bah, il attend comme tout le monde.
2: Ouais, bah du coup, il a baissé son falzar, son slip.
3: Son falzar.
2: Voilà, et il a montré son zigougoui à la caisse, à la caissière.
1: Il pensait que ça allait faire avancer les choses plus vite.
2: Il pensait que ça allait faire avancer les choses plus vite.
1: Oui.
2: Il a mal pensé, hein, parce que bah du coup, il a été arrêté, traîné en garde à vue, puis jugé, un homme de 56 ans, donc condamné pour violence et exhibition sexuelle.
1: Et oui, il ne faut pas montrer son zizi à tout le monde. Même quand la queue est longue, il s'est dit, la queue est longue, je vais montrer la mienne. Mais bon, ça n'a pas marché. À la place numéro 2 de notre compile, on file à Nevers dans le 58, dans la Nièvre. C'est une caissière d'un hypermarché. Vous allez voir que ça a des avantages d'être caissière.
3: Ah.
1: Qui a volontairement réduit le montant des achats de son mec et d'un ami pendant plusieurs mois. Donc en fait, elle passait les articles devant la scanette. Donc elle scannait les articles et après elle les annulait. Donc en gros, il payait beaucoup moins cher que ce qu'il devait payer.
3: Ouais.
1: L'enseigne a perdu près de 4000 euros en quelques mois. Mais malheureusement,
3: elle s'est fait choper.
1: Elle s'est fait choper. Dommage pour elle, tant mieux pour le magasin. La direction a mis fin au contrat de la jeune femme et a déposé plainte. Donc 4000 euros en quelques mois, c'est une bonne petite économie. Ça a des avantages d'être caissière.
3: Mon frère, il faisait pareil, gros.
1: Ouais.
3: À un moment donné, il était caissier. Bon, je dirais pas l'enseigne, mais je passais à sa caisse. Mais moi, je voulais, wallah, que quand je passais, je voulais payer moins normal, t'as vu. Et mon frère, en fait, il passait les articles, mais en fait, on n'entendait pas le bip. Mon frère faisait le bip avec sa bouche. Il passait chaque article et il faisait bip. Sur la télé, il me regardait, il rigolait, il faisait bip, bip. Il m'a tout passé, gros. J'ai dû payer peut-être 5 euros, j'en avais pour 200 balles.
4: Et il s'est fait virer, hein?
3: Non, jamais, c'est du responsable.
1: En fait, le mec se volait lui-même.
3: C'est pas son magasin, il était juste responsable, mais ça va.
4: Un responsable, pas très responsable.
5: Voilà. J'ai fait ça dans le bus quand j'avais pas de carte, enfin que l'abonnement. Non, que l'abonnement marchait plus. Genre, j'ai passé la carte au truc, j'ai fait. Bip. Le chauffeur, il me fait non, mais t'embête pas, la machine ne marche pas.
3: Ah.
1: Deux cons. Et à la place numéro 1 de la compile.
2: Allez, on file en Allemagne. Une histoire de maître chanteur. C'est un surveillant qui a fait chanter son patron. Il l'a filmé en train de coucher avec l'une de ses caissières après la fermeture du magasin. Il était là, dissimulé derrière un mur. Il les a vus et donc il les a filmés. Le gérant avait baissé le rideau du magasin. Il se pensait tranquille, seul avec la caissière. Sauf que le vigile était resté au vestiaire un petit peu plus longtemps que prévu. Il a exigé une augmentation contre son silence dès le lendemain. Bon, il l'a eu forcément.
3: Ah ouais.
2: Sauf qu'il est devenu de plus en plus gourmand et même ingérable. Donc voilà, à force d'allonger, le patron en a eu marre. Après plusieurs mois, il a été voir la police. Hein. Il s'est séparé du maître chanteur. Il a révélé l'histoire à la police, qui donc l'a révélé derrière à la presse, hein, parce que la presse est toujours au courant. Et tout le monde l'a su, mais au moins, il n'a plus perdu d'argent.
1: Voilà, par contre, il a perdu sa femme.
2: Il a peut-être perdu sa femme.
1: Ouais. Et il s'est séparé du maître chanteur, mais il s'est aussi séparé de sa femme. Voilà notre compil. J'aime bien mettre des métiers à l'honneur aujourd'hui. C'était hôtesse de caisse sur Skyrock. Et haute de caisse.
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0: Billie Jean de Michael Jackson sur Skyrock. Il est 7h19, le morning de D-Fool, avec l'une des grandes passions de D-Fool, c'est de pirater les voix des plus grandes stars pour réveiller des Françaises et des Français trouvés totalement au hasard. C'est le réveil de stars, c'est en exclu sur Skyrock. Il y aura de nouveaux réveils de stars totalement inédits à retrouver dès lundi matin entre 6h et 9h15 pour fêter, pour attaquer la nouvelle saison du morning de D-Fool. On se met le réveil de stars d'Aya Nakamura maintenant sur Skyrock, et puis de Gambi juste après avec René Coavia. Une star.
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5: Le réveil de star, on vous a demandé des numéros de téléphone de fans d'Aya Nakamura. Bon, j'espère qu'on est tombé sur une fan. C'est Sabrina qu'on a réveillé ce matin avec la voix d'Aya Nakamura dans le téléphone. C'est le réveil de star.
6: Oui, allô?
1: Salut, ça va?
6: C'est qui?
7: C'est Aya Nakamura.
6: C'est pas possible, c'est une blague.
1: C'est moi, genre...
6: Non, j'y crois pas.
8: J'appelle pour chanter Comportement avec toi.
6: Ah, moi je connais pas, non.
1: Comportement, bah ouais.
6: Si, mais je la connais pas, moi, cette chanson.
1: J'ai dit Comportement, bah ouais. Les bonjour, pilouzer, ouais.
6: Mon fils, il peut pas le faire à ma place. Ou bien ma fille, plutôt.
1: Non, non, non, non. Ouais, dinguerie, c'est ça.
6: Non. Allez, dépêche-toi. Allez.
1: Vous êtes prête? Chante.
6: Ma fille et moi.
9: Allez.
6: Elle aime bien ma fille de Comportement.
1: Bah vas-y, hein, moi je suis chaude. Hein.
5: Allez, c'est parti.
1: Ouais.
10: Oh non.
0: Featuring. Let's
5: attention,
0: go.
5: Attention.

0: marié d'Odag. Ah ouais. J'ai du comportement, bah ouais.
1: J'ai calé, calé l'affaire. Laissez-moi faire. J'ai calé, calé l'affaire.
2: Allez, la suite.
3: Let's go.
4: Merci la famille, gros bisous, bonne journée.
0: Merci à vous aussi. Au revoir.
3: Trop au revoir.
2: Et là, elles vont dire à tout le monde, on a parlé à Yannick Kamoura.
3: Putain, le coup de fil lunaire.
2: Elle nous a appelé à Yannick Kamoura ce matin pour nous réveiller. On a chanté, elle va dire à l'école, on a chanté comportement. Bah ouais.
3: Bombé la torse, quoi.
2: Et oui.
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1: Il est tout pile 7h30. Nous sommes mercredi matin. Nous sommes le 26 août. On prépare le morning de G-Fool. On prépare le coup d'envoi de la toute nouvelle saison. On est à J-5. Hein. Toute l'équipe est rentrée de vacances. Il vous prépare une nouvelle saison totalement inédite. Ça va torpiller dans tous les sens dès lundi matin entre 6h et 9h15. On prépare tout ça donc avec la rentrée. On va parler de la rentrée pour la suite de l'été du morning de G-Fool. On va parler de ces méthodes d'éducation. Est-ce que vous êtes pour l'éducation positive? Est-ce que vous connaissez la méthode Montessori? Est-ce que vous êtes pour? On va en parler avec G-Fool et toute l'équipe dans 25 minutes. On a Tame Impala qui arrive également. Ça nous vient d'Australie. Dracula sur Skyrock. Tiako aussi. Mélo décalé de Tiakola sur Skyrock et puis du cash aussi à gagner. 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L'actu et le sport, c'est l'heure de retrouver Pato. Tout de suite, on débute avec la météo.
11: Ouais, Vincent, et ce mercredi sera calme et ensoleillé là, sur la plupart des régions, mais on a une nouvelle forte dégradation orageuse qui va arriver par l'Atlantique en fin de journée. Attention, hein, plus d'une dizaine de départements de l'ouest de la France sont en alerte orange et le vent va se lever près des Pyrénées avec des rafales à plus de 100 km/h. Les températures sont en hausse, 14 dans le Grand Est, 16 à Rennes et dans les Hauts-de-France, 19 en région parisienne et à Bordeaux, 20 dans la vallée du Rhône et sur les bords de la Garonne, 21 à Marseille et Perpignan. Il fait 23 sur la Côte d'Azur ce matin. Cet après-midi, on attend 24 au Havre, 27 à Lille et à Strasbourg, 29 à Paris, La Rochelle et dans le centre-Val de Loire, 32 à Lyon, à Clermont-Ferrand et à Toulouse, et jusqu'à 34 à Biarritz et près de la Méditerranée. La pollution, la qualité de l'air est bonne, les indices entre 2 et 4.
1: Votre horoscope de l'amour, ça sera d'ici à 8h, et la Pato, c'est parti pour l'actu.
11: Et une action en justice lancée contre l'État. Près d'un millier de victimes du piratage du site des impôts ont monté un collectif pour porter plainte. Ils estiment que le gouvernement a manqué à ses obligations légales de sécurité et de protection des données hautement confidentielles. Certaines veulent obtenir réparation, d'autres veulent que cela n'arrive plus. Encore une dispute qui dégénère sur la route. Un cycliste a été violemment poignardé par un automobiliste après un accrochage dans le 9e arrondissement de Paris. Le conducteur du véhicule a pris la fuite. La victime a été prise en charge par les pompiers avec son pronostic vital engagé. Mission accomplie pour Sophie Adnaud, l'astronaute française qui vit à bord de la Station Spatiale Internationale depuis le mois de février, a réussi sa deuxième sortie extravéhiculaire. Assistée de son collègue américain, elle a finalisé le remplacement d'une antenne de transmission avec la Terre. L'intervention a duré 6 heures. Et puis les États-Unis face à une épidémie de rougeole. Deux nouveaux décès ont été enregistrés. Les patients n'étaient pas vaccinés. Plus de 2700 cas ont été recensés en 2026. C'est un triste record. Les représentants des pédiatres américains trouvent déchirant d'assister à des décès alors que cette maladie est évitable avec un vaccin utilisé depuis plus de 50 ans.
1: On passe au sport, Pato.
11: Et après 6 ans d'absence, les Lyonnais vont-ils décrocher leur billet pour la Champions League? Lyon reçoit le Fenerbahçe en match de barrage de la C1. Les deux équipes se sont neutralisées un but partout au match aller. Bon, au-delà de l'aspect sportif, l'enjeu financier est très important pour l'OL qui doit assainir ses comptes bancaires. On parle d'un gain de 50 millions d'euros en cas de qualification. Le coup d'envoi est à 21h. Et puis un point sur le mercato. Christopher Nkunku a quitté le Milan AC. Le Français formé au PSG de retour à Leipzig en Allemagne où il avait marqué les esprits de 2019 à 2023.
1: Ah bah merci beaucoup Pato, on va te retrouver tout à l'heure pour l'actu et pour le sport.
11: À tout à l'heure.
1: On va parler de ces fameuses méthodes d'éducation positive, celles qui permettent aux enfants de faire absolument tout et n'importe quoi. Est-ce que vous êtes pour, est-ce que vous êtes contre la fameuse méthode Montessori? On en parle avec G-Fool et toute l'équipe juste après Tame Impala. Ouais.

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1: On va découvrir la méthode Montessori. On en a déjà parlé.
2: Ouais.
1: Comment ça marche? Est-ce que c'est vraiment efficace? On a déjà fait des tests. C'était pas super. Mais j'ai décidé ce matin de leur laisser une nouvelle chance.
2: Ah, comme tu es bon, Difool.
1: Exactement. Ah, on va laisser une nouvelle chance. La méthode Montessori, c'est quand tu laisses tout faire aux enfants.
3: C'est ça, non, faut jamais dire non.
2: C'est l'éducation positive, non, c'est ça?
1: Ouais, alors,
2: c'est
1: ça, ouais. Super positive. Ouais. Rémi, t'aurais dû tester ça, la méthode Montessori.
4: Non, c'est de la merde.
1: Mais pourquoi
4: c'est de la merde?
1: Une question avant de dire c'est de la merde. Est-ce que tu as déjà testé?
4: Mais ça sert à rien de tester.
1: Il faut tester.
4: C'est nul.
1: Non, écoutez bien. La preuve, ce matin, voici un enfant. Écoutez bien, qu'est-ce qu'il fait? Il a 5 ans. Et sa maman le filme parce qu'elle suit son quotidien sur les réseaux. Qu'est-ce qu'il fait l'enfant? C'est quoi ça?
3: Un fouet.
1: Un fouet, non.
2: Il tape sur la table.
5: Il tape sur quelque chose.
1: Il casse un truc.
2: Il fait tomber quelque chose d'une table.
1: Il casse un truc. Il est en train de casser un mur.
2: Super.
1: Il a 5 ans. Il a 5 ans. Et c'est un futur maçon.
2: Bah peut-être.
1: Faut le laisser faire. C'est un futur maçon, il casse un mur.
2: Il est en train de trouver sa voie.
1: Exactement. Ouais. Bon, comment réagit la maman?
6: C'est OK.
1: C'est ok, c'est bien, tu casses un mur, mon fils.
6: Mon enfant a besoin de s'exprimer.
1: Mais bien sûr, mais voilà, évidemment, il s'exprime avec un marteau et est en train de démonter le mur de la maison.
6: Il n'y a pas de souci.
1: Ben oui.
6: Tu peux casser le mur, mon chéri, si tu as besoin de t'exprimer.
1: Voilà, voilà, poum, poum, poum. Rémi, alors, qu'est-ce que t'en penses?
4: Ah bah écoute, moi si François veut casser le mur, je l'emmène chez toi. Hein, on s'amuser.
1: Il veut s'exprimer, il a besoin de s'exprimer.
4: Bah, ton Difool est tellement tolérant.
1: avec un marteau, il fait un trou dans le mur.
6: Voilà, je travaille sur l'expression de ses émotions.
1: Et
6: voilà,
1: c'est ok. Voilà, il a beaucoup d'émotions, t'as le petit qui est en train de tout démonter. Eh, ça va être génial d'être un enfant Montessori comme ça.
2: Ah ouais, tu peux tout faire.
1: Ah ouais. T'as un mur, t'as envie de le défoncer, pom pom pom pom.
2: T'es pas une assiette, voilà, la maman est trop terre. La maman est trop cool, hein, vraiment trop cool.
1: Alors, qu'est-ce qu'il fait là? Là, il fait un trou. Un trou, mais dans le sol.
6: Je pense que...
7: J'ai fait un trou, maman, viens voir.
1: Viens voir, j'ai fait un trou,
2: super.
1: Maman. J'ai fait un trou dans le sol.
6: Oui, il est très beau, ton trou, dit.
1: Oui, il est beau.
6: Ouais. C'est super ce que tu fais.
1: Super.
6: C'est ok.
1: C'est ok. Elle dit c'est ok tout le temps, vous avez remarqué?
2: C'est okay.
1: Donc il fait un trou dans le sol, mais dans la maison, hein. C'est pas dehors. Hein.
6: Il a encore besoin de découvrir les différents matériaux. Il s'exprime. Je vais pas l'arrêter.
1: Non, elle veut pas l'arrêter. C'est quoi le bruit derrière?
4: C'est une perceuse.
1: Ah donc c'est
4: en plus, c'est dangereux.
1: Ah, je crois qu'il faisait un trou avec un.
2: Ah non,
1: avec un couteau. Et tu vas me dire un couteau à 5 ans, faut peut-être éviter.
3: Ouais.
1: C'est bien, mon fils, tu découpes la main.
4: C'est ok. Une perceuse, c'est plus dangereux qu'un couteau.
6: Je ne veux pas qu'il déclenche une tempête émotionnelle.
1: Ah, la
6: tempête. C'est pas grave, tant pis. On changera le parquet.
1: Mais oui.
6: Ou on mettra un meuble dessus.
2: Voilà. C'est ok.
4: Non, mais c'est pas possible.
2: Non, mais elle plaisante, la dame, là.
4: Elle rigole, là. C'est pas possible, c'est fake.
1: C'est de maman Montessori qui partage son quotidien avec son fils de 5 ans.
2: 5 ans, ouais.
1: Donc le fils avec la perceuse. J'adore,
2: c'est
1: ça,
2: incroyable,
1: c'est super. Bon, alors ça vous est arrivé, les enfants qui dessinent partout. Ta fille, tu l'as laissé dessiner sur la table, Karim?
8: Sur la table, sur le canapé, sur le mur. Et la dernière fois, je rentrais.
1: T'es un papa Montessori.
8: Ouais, moi, Pépère, c'est sa mère qui. Il y a quelque chose, je dis parle à ta mère. Moi, c'est direct, gros. Et l'autre fois, je rentre à la maison et je la trouve, elle avait du beurre dans les mains.
1: Oui.
8: Et elle s'en foutait plein le visage. les cheveux, tout ça. Tu sais, je faisais un masque, quoi.
1: Tu vas la voir et tu lui fais. C'est ok, ma fille.
8: C'est bien, ma fille. Tu fais des masses.
1: Tu fais des masses. Tu exprimes
8: bien pour la peau,
1: les émotions.
2: Ça a plein de bienfaits pour le visage.
1: Ouais. Exactement. Écoutez donc la maman, comment elle réagit quand il dessine. Il dessine sur quoi?
2: Sur la voiture.
1: Sur la voiture.
2: Ah, super.
1: C'est trop beau.
6: Il développe sa créativité.
1: Voilà.
6: Je vais pas l'arrêter là. Je veux pas qu'il déclenche une tempête émotionnelle.
1: Ouais.
6: Tant pis. On repeindra la voiture ou on l'amènera au garage.
1: On l'amènera au garage. C'est rien, une voiture.
4: Ouais, oui.
1: Et puis il exprime. Peut-être qu'il sera garagiste. Voilà.
2: Peut-être.
1: Ou même artiste.
2: Artiste. Futur peintre.
1: Et quand il veut pas, vous êtes peut-être en train de vous préparer pour amener les enfants à l'école, pour ceux qui ont cours. Eh bien, quand il ne veut pas y aller, qu'est-ce qu'on dit?
6: Aujourd'hui, il n'a pas voulu aller à l'école. Ça déclenche beaucoup d'émotions en lui.
1: Émotions.
6: C'est normal qu'il n'ait pas eu envie d'y aller.
1: Ouais, une tempête émotionnelle.
6: C'est ok.
1: Non, pas tant.
6: Je suis pas allée au travail.
1: Oui.
6: J'enverrai un mail à ma chef.
1: Oui.
6: C'est pas grave, c'est normal. Elle va comprendre. Enfin, j'espère.
1: Mais bien sûr, elle va comprendre.
6: Là, il est à la sieste parce qu'il était très fatigué. Beaucoup d'émotions ces derniers jours. Donc aujourd'hui, on va profiter tous les deux.
1: Voilà.
6: C'est pas grave, il va pas à l'école. C'est ok pour nous.
1: C'est ok.
2: Tout est ok.
8: Même les gens
4: qui vont détruire la maison dans la journée, c'est très bien.
8: Les gens qui font cette technique, ils ont aussi une voix de ouf. Oui, alors.
1: Elle est calme.
2: Ouais, elle est très zen. Ouais.
8: Mais c'est on dirait des ouf un peu.
1: C'est pour ne pas déclencher de tempête émotionnelle. Ah ouais. Voilà, c'est tout simple. Okay.
2: Et l'enfant, il vit la vie de rêve quand même.
1: C'est ok.
2: Ah, par contre, l'enfant, il est bien. Exceptionnel.
1: Oui.
6: Que de le rendre stressé.
1: C'est ça.
6: Et qu'il n'ait plus du tout envie d'aller à l'école.
1: Mais voilà, c'est ça. Vous avez la bonne raison. Alors, ça marche, grave. Oui, c'est super.
8: C'est bien.
1: Voilà,
8: ça.
1: La méthode Montessori. On a fait un nouveau test. J'adore, moi, les parents Montessori.
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1: Allez, on parle mal de nos ex. C'était pas mieux avant, vos ex, vous nous dites tout. 01 53 40 30 20, vous nous appelez, appelez Skyrock pour les messages.
2: Allez.
1: Allô, allô.
3: Oui, allô.
1: Oui, c'est qui?
3: C'est Bramso du 24.
1: Salut. Bramso. Alors, Bramso,
3: ouais, salut.
1: Pourquoi alors, ton moi, ex, ex, c'était pas mieux avant?
3: Ben, en fait, quand je l'ai rencontré, elle me disait qu'elle travaillait, donc moi je partais au boulot, sauf qu'elle travaillait pas, elle faisait des vidéos sur TikTok.
1: Mais des vidéos de quoi?
3: Ben, des vidéos de charme.
1: Ah, des vidéos de charme ouais.
2: Sur TikTok, mais comment ça?
3: Ouais, ouais, sur TikTok, ouais. Mais en même temps avec des lingeries, quoi.
1: Oui, sur TikTok, tu peux te montrer avec un petit soutif, avec une petite culotte.
2: Ouais, voilà. Ouais, ça passe, ouais.
1: Ça passe, t'as ta meuf qui fait ça, Guigui, lui, trouve que ça passe.
2: Non, mais ça passe sur TikTok.
3: Ça passe pas, autant qu'elle me le fasse à moi, pas
2: oui, non, c'est compris, ouais.
1: Ah, ouais, ouais. Et en plus, elle te mentait. Deux belles raisons pour te dire, c'était pas mieux avant avec mon ex.
3: Et encore, si elle était payée par TikTok, je veux bien, mais elle était même pas payée.
2: Non,
1: en plus. Et pour te venger, t'as pas fait des photos, je sais pas, des photos de
3: toi en slip? Non, j'ai laissé tomber.
1: Ouais, moi j'aurais fait ça, des photos de moi en slip ou en string, histoire de me venger. Là. On t'embrasse, Bramso, tu vois, c'était
3: je
1: pas mieux avant.
3: Tous les jours, ça fait 30 ans que je vous écoute et franchement, vous êtes au top du top.
1: Eh ben, tu déchires, t'es gentil, Bramso.
4: T'as un bébé, hein.
2: Gros bisous.
1: Bisous, Bramso. Ouais. Et raccroche pas, on t'envoie le pack morning à la maison. 01 53 40 30 20. Vous appelez, on décroche en direct. Pourquoi c'était pas mieux avant avec vos ex? Skyrock, bonjour.
5: Allô?
1: Oui, bonjour, c'est qui?
5: Bonjour des foules, bonjour toute l'équipe, c'est Aurélie. Salut. Du 89.
1: Salut Aurélie.
2: Salut beauté.
1: Aurélie. Alors, Aurélie la bourguignonne.
5: Oui.
1: Pourquoi c'était pas mieux avant avec ton ex?
5: Eh ben, c'est un gros radin.
1: Ah, ça c'est
4: les radins.
1: Et il est bourguignon en plus.
4: Mais ouais.
1: C'est dingue, mais t'es sorti avec ça. Romano, non?
5: Non.
1: Et il te faisait quoi comme c'est quoi qui te prenait la tête? Parce que les radins, ils ont plein
5: et
1: d'idées.
5: Ben, monsieur me disait qu'il était toujours dans le rouge pour pas payer les travaux de la maison.
4: Ah ben j'en ai une bien bonne encore.
1: Ah bah tiens, attention, tu vas voir.
4: Mais je t'ai pas largué encore.
1: T'es pas toute seule, c'est pas encore son ex.
4: Avant-hier, on a amené nos chaînes chez le toiletteur. Donc,
1: il a oublié sa carte bleue.
4: Il a pas oublié sa carte bleue, il dit qui c'est qui paye, parce que le lendemain, on devait aller chez le veto. Donc on s'est dit on partage. Donc j'ai dit je vais payer le toiletteur, ce qu'il y a de plus cher. Donc je vais laisser le moins cher le veto.
1: Ouais.
4: On va chez le veto hier. Et il avait oublié sa carte bleue. Non mais tu me crois ou pas? Sur deux jours, le mec il m'a laissé payer je sais pas combien.
1: Je te crois.
4: Ah tu me crois ouais.
1: Je te crois.
4: J'ai halluciné. Donc il m'a dit non mais je te rendrai. Évidemment je pense qu'il me rendra pas. Je vous tiens au courant.
1: T'en as eu pour combien? 400 balles
4: Non 200 balles le toiletteur.
2: Putain, c'est 160,
4: ouais, c'est très très cher.
1: C'est plus cher que mon coiffeur. Je vais leur passer mon barbeur. Tiens.
4: Ouais mais à Paris tu sais, ils payent des loyers de ouf. Donc tout est cher là-bas. C'est clair, c'est très cher.
1: 200 balles. Mais deux chiens.
4: 160.
1: Mais ça fait cher.
2: Mais tu peux pas le faire toi-même ça?
1: Moi, Cariole, je te le fais à 40
2: euros.
1: Balles avec ma tondeuse.
2: Ah ouais, franchement.
1: Elles vont être belles, tes chiennes.
4: Les pauvres. Et non, le veto, j'en ai eu pour 60, donc bon. Ça va.
1: T'as retrouvé mieux, Aurélie, depuis?
5: Oui, largement.
1: Bon,
2: tant mieux.
1: Il s'appelle comment, le nouveau?
5: Maxence, Mathieu.
1: D'accord.
2: Ça
1: va faire plaisir.
2: Bizarre de se tromper. Là, t'as fait une boulette, là.
6: Ah ouais.
1: Gros bisous, oui, Aurélie. Gros...
5: Merci, bisous.
1: Salut à toi, Aurélie.
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0: de Bieber sur Skyrock, Justin Bieber sur Skyrock, la suite du morning de Difool, l'été du morning de Difool. On va parler de l'augmentation du prix de l'essence dans les pas chers, dans les conseils pas chers de Romano. Mais avant tout ça, c'est parti pour votre horoscope de l'amour. Votre puissance amoureuse sur une échelle de 0 à 5, l'horoscope de l'amour de ce mercredi 26 août, c'est 0 sur 5 malheureusement pour les Gémeaux et pour les Taureaux. Alors aujourd'hui, vous n'aurez pas du tout envie de faire des concessions. Les Verseaux et les Poissons, vous avez 1 sur 5, ne cherchez surtout pas à acheter de la poudre aux yeux pour plaire tout simplement, miser sur le naturel. Les Lions, les Sagittaires, c'est 2 sur 5 aujourd'hui, vous serez un petit peu dans la lune, mais en même temps, c'est ce qui fera votre charme. Les Cancers et les Capricornes, c'est 3 sur 5 de puissance amoureuse avec votre sens de l'humour qui vous permettra de briser la glace. Les Béliers et les Balances, vous avez 4 sur 5 avec un déclic qui pourrait se produire dans le cours de la journée. Et enfin, on termine avec les Vierges et les Scorpions. Alors aujourd'hui, vous serez au top tout simplement. C'est une journée où votre potentiel de séduction sera décuplé au centuple. Les Scorpions et les Vierges, 5 sur 5 de puissance amoureuse.
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1: L'été du Morning de Difool pour mieux préparer le coup d'envoi de la nouvelle saison du Morning de Difool. On est à J-5, hein, toute l'équipe qui vous attend en direct lundi matin. Ils sont rentrés de vacances, ils vous préparent tout ça, ils sont bouillants, ils sont pressés de vous retrouver lundi matin dès 6h. Et donc on prépare tout ça, bah, on va préparer la rentrée avec Difool qui vous a préparé une compile de lycéens qui se sont retrouvés malgré eux à la une de l'actualité. On va parler également de l'augmentation du prix de l'essence dans les conseils pas chers de Romano. Ça c'est pour la suite de votre mercredi matin. Bad Bunny, aussi Nueva Yol. Les numéros 1 sont toute la journée sur Skyrock. Le numéro 1 portoricain qui arrive tout de suite. Mauvais Joe également, le leader du triangle des Bermudes. Numéro 1 des streams en France en cet été 2026. Avec Maladie et puis le cash bien évidemment à gagner sur Skyrock. 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Et puis Fred aussi va vous appeler tout à l'heure dans le cours de la matinée pour vous offrir de l'argent. Là on a Max de Rennes qui repart avec 800 balles, Justine de Douai 700 euros, Cassandre de Nancy c'est 600 euros. 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Là, on y va pour le point sur l'actu et sur le sport en ce mercredi 26 août. Pato, c'est parti, on débute avec le temps.
2: Ouais, Vincent, c'est un mercredi calme et ensoleillé sur la plupart des régions, mais on a une nouvelle forte dégradation orageuse qui va arriver par l'Atlantique en fin de journée. Attention, plus d'une dizaine de départements de l'Ouest sont en alerte orange et le vent va se lever près des Pyrénées avec des rafales à plus de 100 km/h. Les températures sont en hausse. On a ce matin 14 degrés dans le Grand Est, 16 à Rennes et dans les Hauts-de-France, 19 en région parisienne et à Bordeaux, 20 dans la vallée du Rhône et sur les bords de la Garonne, 21 à Marseille et Perpignan, 23 sur la Côte d'Azur. Cet après-midi, il fera 24 au Havre, 27 à Lille et Strasbourg, 29 à Paris, La Rochelle et dans le centre Val-de-Loire, 32 à Lyon, à Clermont-Ferrand et Toulouse, jusqu'à 34 à Biarritz et près de la Méditerranée. La pollution, la qualité de l'air est bonne, les indices entre 2 et 4.
1: Tout ce qui se dit, tout ce qui se raconte sur le net, il y a votre top tendance en prépa, mais là, Pato, c'est parti pour l'actu.
2: Et la rentrée scolaire perturbée à Poma dans l'Aude, comme beaucoup de maisons sur place, hein, l'école de la commune a été en partie détruite, soufflée par le passage de la violente tornade. Les élèves seront reçus dans les villes aux

0: naturel. Les lions et les sagittaires, c'est 2 sur 5. Vous serez un petit peu dans la lune aujourd'hui, mais en même temps, c'est ce qui fera votre charme. Les cancers et les capricornes, c'est 3 sur 5. C'est votre sens de l'humour qui vous permettra de briser la glace. Bélier et balance, 4 sur 5 avec un déclic qui pourrait se produire aujourd'hui. Et on termine avec les scorpions et les vierges. C'est une journée au top où votre potentiel de séduction sera décuplé. Les scorpions et les vierges, 5 sur 5 de puissance amoureuse. 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
0: 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On y va avec du son, Fred ?
1: Eh ben on y va directement avec Aya Nakamura, c'est Sexy Nana, avec la rafle.

0: Usher à l'instant sur Skyrock avec le morceau Yeah, incroyable. Usher qui est en tournée dans le monde entier, qui est aux États-Unis actuellement. Il s'est pris un râteau d'ailleurs il y a un mois, Usher. Il a fait venir parce qu'à un moment dans son show, il fait une danse sensuelle avec une fan qui monte sur scène. Et là, il a eu à Nashville il y a un mois aux États-Unis, une nana qui est montée sur scène n'était pas du tout réceptive. À un moment, il a dit à la sécu, bon, je crois qu'elle a pas envie d'être là, est-ce qu'elle peut retourner là où elle vient? Et ce qu'il y a de fort, c'est que la nana s'est défendue après sur les réseaux sociaux, parce qu'évidemment, comme c'était filmé partout, c'était inondé un peu partout, à droite, à gauche, ils ont retrouvé la nana sur les réseaux sociaux. Et elle s'est défendue en disant, mais attendez, vous me connaissez pas, moi, venez pas me voir, me lancez pas de commentaires, je suis quelqu'un de timide et réservé. Bravo, mademoiselle. On la salue, en tout cas. Usher sur Skyrock, avec son morceau Yeah, moi, je suis ravi d'être avec vous, on est ensemble jusqu'à midi. 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Et on va écouter Mauvais Joe avec Pilé sur Skyrock, ça arrive. Big Flo lui aussi avec Picasso sur Skyrock, ce sera juste après ça.
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Pia Colla et Mélo décalé à l'instant sur Skyrock. Le son, ça continue à venir dans quelques minutes. Espresso, tiens, on repartira sur l'été. C'était pas l'été dernier, c'était il y a deux ans déjà. Espresso, Sabrina Carpenter dans un instant sur Skyrock. René Kaovila, c'est le morceau de Gambi. Mais juste avant, voici Été avec toi, c'est Adèle Castillon sur Skyrock.

0: Ton mauvais jour par-ci, mauvais jour par-là. En vrai, tout ce que tu dois retenir, c'est que l'Undertaker 2, ça sera la plus belle chose que tu vas écouter cette année, papy. En attendant, tiens ça.
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Naïka à l'instant sur Skyrock à 10h moins le quart. J'ai dans les mains une enveloppe avec de l'argent à l'intérieur. 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Avec le retour de Difool et de toute l'équipe du Morning, ce sera la semaine prochaine, ça entre 6h et 9h15. Et le retour du son, c'est dans un instant.

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Shakira et Burna Boy avec Die Die à l'instant. Dis donc, il est déjà 10h01, pratiquement 10h02 sur Skyrock. Il est grand temps de repartir pour une nouvelle heure de son. Attention, restez bien à l'écoute sur Skyrock ce matin. Avant midi, ça va tomber. Le jeu 100% cash, le jeu de l'été 100% cash avec une somme d'argent que je vais vous dévoiler dans un instant. Tout est dans l'enveloppe. Réponse sur Skyrock. Combien y aura-t-il à gagner avant midi? Restez bien à l'écoute de Skyrock. Et là, on est reparti pour une nouvelle heure de son avec Mauvais Joe. C'est Maladie qu'on va écouter maintenant. Nueva Yol, le morceau de Bad Bunny. Et puis juste après, il y aura aussi Aaron Boy avec Elle Voulait.

Chris Brown avec Run It à l'instant sur Skyrock. 11h15, dans 10 minutes, j'ouvre l'enveloppe pour vous. 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Et le retour du son, c'est dans quelques minutes avec Aya Nakamura.

0: À venir, Tame Impala et Jenny aussi pour Dracula sur Skyrock. Ce sera juste après ça.
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RN Boy, elle voulait à l'instant sur Skyrock. 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Et là, on va écouter Gambi avec René Kaovila. Enfin, dans un instant, ça arrive parce que juste avant, il y a Shakira avec Burna Boy pour Dai Dai. Et puis un petit peu plus tard, il y aura aussi Adèle Castillon avec Été avec toi.

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0: La rafleuse avec argent sale à l'instant sur Skyrock à venir. Dans un instant, le retour de Mauvais Joe avec Pilé, ce sera avant midi. Mais juste avant sur Skyrock, il est grand temps de vous filer.
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0: Il est grand temps de vous filer 500 euros maintenant. Nous partons quelque part en France, direction le 49, direction Saumur. Il faut que ça décroche pour Marie. Marie qui a envoyé cash par SMS au 72020. Deuxième sonnerie déjà.
2: Allô ?
0: Marie, c'est pas vrai.
2: Oui.
0: J'ai eu peur pour toi, Marie. Je me suis dit, ça va lui passer sous le pif comme ça. D'un seul coup. Comment ça va ? Bienvenue, tu es en direct sur Skyrock, Marie.
2: Trop bien.
0: Tu as bien envoyé cash par SMS au 720, on est d'accord ?
2: Oui.
0: Donc ça, c'est la première bonne nouvelle. La deuxième bonne nouvelle, c'est que j'ai forcément un petit cadeau pour toi. Mais juste avant, on va faire connaissance avec toi. Marie, tu fais quoi ? T'es en vacances ?
2: Là, je suis en attente de reprise de travail. Je m'occupe de mes enfants à la maison. J'étais maman au foyer pendant un moment.
0: Eh ben, c'est un sacré boulot. Combien d'enfants à la maison, Marie ?
2: Comment ?
0: Combien d'enfants à la maison ?
2: J'en ai deux.
0: Il y en a deux.
2: Deux de moins de 2 ans.
0: Il y a la rentrée, il y a tout ça, il y a plein de trucs qui arrivent, tout un tas de bordel. Donc forcément, il y a quelque chose pour toi, Marie.
2: Oui.
0: Écoute bien.
1: 500 euros.
0: 500 euros qui arrivent à Saumur. Ça va faire du bien,
2: ouais.
0: Non ?
2: Ah ouais, ça va faire trop du bien.
0: Ça va faire du bien, ma petite Marie. C'est pour toi 500 euros. Et puis attention, je rajoute également l'inscription pour le jeu 100% cash avec le retour de Difool la semaine prochaine. Entre 6h et 9h15, il y aura 15 000 euros peut-être pour toi. Et pour tous ceux qui participent, pour tous ceux qui envoient cash par SMS au 72020. Merci à toi, Marie.
2: Merci beaucoup.
0: Je te souhaite une belle journée. Bonne reprise, bon courage. Donc, reprise du boulot. Oui, t'avais pas bossé pendant un petit moment, tu t'occupais des enfants. Tu reprends quand, toi, la semaine prochaine ?
2: Je reprends le 14 septembre.
0: 14 septembre. Eh ben, bon courage, Marie.
2: Merci beaucoup. Et
0: bisous.
2: Bisous.
0: Retour du son. Avec Mauvais Joe, c'est Pilé sur Skyrock, ça arrive tout de suite.

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0: Naïka à l'instant sur Skyrock. Passez une bonne journée, un bon mercredi. Il est presque midi, l'heure de retrouver Mehdi comme chaque jour. Comment
1: exactement.
0: Ça va?
1: Exactement, salut Fred, salut tout le monde, ça va en pleine forme. C'est parti pour les dédicaces à 11h59 jusqu'à 16h.
0: Jusqu'à 16h, tous vos messages à passer à l'antenne.
1: Yes.
0: En effet.
1: Avec l'appli Skyrock FM, vous cliquez sur réagir en direct et toi tu reviens ce soir, Fred Planète Rap.
0: Avec JDJ à découvrir tous les soirs, on se régale avec le son de JDJ, avec ses invités, avec beaucoup de live. Rendez-vous tout à l'heure 20h.
1: Yes, ça va être bon encore ce soir, 20h, 21h. Ciao Fred, à ce soir.
0: Ciao.
1: Allez, bonne journée, bon mercredi, bienvenue à l'écoute de Skyrock. On est parti ensemble avec les dédicaces, avec le bon son Urban Music non-stop aussi toute la journée. Et puis du cash aussi à gagner tout au long de la journée. 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Et pour le son, là tout de suite, on écoute Leto. Revenu cet été avec un titre très fort qui s'appelle Pineapple, qu'on écoute maintenant. Culture avec Milly Mello et puis Soleil de Gims aussi.

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1: Aya, Aya Nakamura avec SDM. On va l'écouter Daddy sur Skyrock. La suite du son, c'est avec Mauvais Joe, l'artiste de l'été. Et Skyrock est la radio en France qui joue le plus de sons de Mauvais Joe. Alors on va écouter Maladie bientôt, Bad Bunny aussi arrive, Tiako là en nouveauté. Et puis Taiki aussi avec Anime, avec les messages, les dédicaces que vous laissez, avec l'appli Skyrock FM. On commence l'émission aujourd'hui à Tours avec Louis. Louis de Tours qui fait une dédicace pour ses potes, Adrien et Lenny. Et tout le club de basket aussi, le club Touraine Basket Club à Tours. Force pour l'entraînement. Et puis Quentin de Louvier, lui, fait une dédicace pour son pote Guillaume et de ceux qui taffent, qui sont chauffeurs poids lourds et qui nous écoutent là en ce moment sur Skyrock. Du bon son. Et puis des thunes aussi, du cash, écoutez.
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Taiki avec Anime, on va l'écouter réanimer à l'instant sur Skyrock. La suite du son avec PLK qui sera en tournée Skyrock là bientôt partout en France en octobre, novembre, décembre. Les dates sur le net skyrock.fm et puis deux stades de France aussi qui approchent là bientôt, les 4 et 5 septembre prochains, deux concerts Sky évidemment avec du monde. Même c'est archi complet là depuis quelques mois. PLK qu'on écoute tout de suite avec Pocahontas.

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0: Rock, premier sur le rap toute la journée avec Venin. On va l'écouter à Caillette dans les dédicaces midi 16h. Tous les jours, on parle de vous. Vous envoyez vos messages avec l'appli Skyrock FM. Comme Julien depuis Reims, il fait une dédicace pour ses collègues Noah et Sabrina. Et tous ceux, toutes celles qui taffent aussi au restaurant La Fontaine à Reims. Bon app d'ailleurs si vous êtes en train de manger. Hein, c'est un peu l'heure, midi 45. Avant de reprendre le boulot peut-être. Ou alors les vacances. Profitez bien, c'est le cas là encore pour vous. En ce 26 août. Et puis Lina depuis Figeac, elle dans le Lot, fait une dédicace pour son meilleur pote qui s'appelle Alexandre et qui a 22 ans aujourd'hui. Bon anniversaire à toi, Alexandre. L'écoute de Skyrock. Gambi arrive avec René Kéo Villard avant 13h et le plus grand artiste de l'histoire de la musique, Michael Jackson. On écoutera le son Billie Jean.
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Michael Jackson, on écoutait Billie Jean à l'instant sur Skyrock, il est 13h01. Bon après-midi, bon mercredi à l'écoute de Sky avec le son, Urban Music Non-Stop et du cash aussi. Plein de thunes à gagner là en ce moment. En attendant les 15 000 euros à gagner la semaine prochaine avec Difool dans le morning pour la rentrée entre 6h et 9h15. Du cash tout au long de la journée. Pour ça, vous envoyez cash par SMS au 72020. Cash envoyé par SMS au 72020. Bonne chance et pour la suite du son, on ouvre une nouvelle heure là maintenant avec Aya Nakamura et la rafleuse. Sexy Nana, enchaîné à Tame Impala avec Jenny Dracula. Mauvais Joe aussi pilé et puis Adel Cassion, on s'y arrive, avec Était avec toi sur Skyrock.

0: Alonso, on écoutait Binta sur Skyrock. Premier sur le rap toute la journée, premier sur les messages en direct aussi. Vos dédicaces, on parle de vous tous les jours. Entre midi et 16h, vous pouvez nous appeler au 01 53 40 30 20. On décroche tous les jours pendant 4h, 01 53 40 30 20. Avec Magali, on va à Nîmes là tout de suite. Magali qui fait une dédicace pour ses collègues. Luna et Sacha et tous les collègues du salon de coiffure. Et Jean-Louis David à Nîmes avec la suite du son, la suite qui arrive. C'est l'été, un des sons de l'été. On va écouter Pineapple sur Sky. Alors, Cadel Cassillon aussi est avec toi. Et le son de Bilouki avec Full sur Sky.
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0: Shakira, Die Die, à l'instant sur Skyrock, la suite du son en nouveauté.
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0: Mauvais Joe, voici Wagyu sur Sky.
2: 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J'entends Mauvais Joe par-ci, Mauvais Joe par-là.

Le nouveau son de Teddy Swims, on va l'écouter, Mr. Know It All, à l'instant, sur Skyrock, à partir de 16h, c'est Corentin que vous allez retrouver, le 16-20, avec le 100% cash de l'été, je vous rappelle, plein de cash à gagner tout au long de la journée, pour ça vous envoyez cash par SMS au 7-20-20, cash envoyé par SMS au 7-20-20, en attendant, les 15 000 euros, la semaine prochaine, pour la rentrée du morning de Diffoul, entre 6h et 9h15, on vous met bien là, tous les jours en ce moment, avec plein de thunes, plein de cash à gagner, et avant 16h, on va écouter Tiakola avec Mélo Décalé.

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0: Ariana Grande sur Skyrock. Tu vas écouter Hey Data Made, You Love Me. Dans 30 secondes, il sera 16h, l'heure de retrouver Corentin pour le 16-20. Salut Corentin.
1: Salut Midi, on termine les dédicaces.
0: Bah ouais, c'est parti, ça continue même, mais c'est la fin. Avec, tiens, il y a Yann qui nous dit dédicace à tous les lycéens qui ont la rentrée dans une semaine. Et oui, effectivement, les derniers jours de vacances. Et puis Antoine qui lui fait une dédicace pour son petit frère Gabriel qui nous écoute actuellement. Dédicace à toi, Gabriel, à l'écoute de Skyrock.
1: Retour des dédicaces demain à partir de midi.
0: À demain, ciao à tous.
2: Salut Midi.
1: Et hey, salut à tous, à l'écoute de Skyrock, on est premier sur le rap, il est 16h tout pile, 16-7-20 de l'été, c'est Corentin avec vous et peut-être qu'on peut vous appeler cet après-midi pour vous offrir de l'argent. Le 7-20-20 de l'été 100% cash continue, on peut vous appeler pour vous offrir 300, 500, 700, 800 euros, 1000 euros et dans quelques jours vous allez même pouvoir gagner 15 000 euros dans le morning de Default entre 6h et 9h15 sur Skyrock. Allez-y, continuez à vous inscrire, envoyez cash par SMS au 7-20-20, cash au 7-20-20 et on vous appelle en direct sur Skyrock à tout moment de la journée. Ça repart avec Mauvais Joe, on attaque avec Maladie, Tame Impala aussi, Ginny, Dracula, il y aura PLK sur Skyrock, on écoute Pocahontas.

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avec Nino sur Skyrock. Ici vous kiffez Nino, la bonne nouvelle, il a annoncé une grande tournée Skyrock dans toute la France. Ça démarre en janvier prochain, la tournée de Nino. J'ai les dates sous les yeux, la première date c'est le 20 janvier. Ça démarre par le Galaxy d'Amnéville, Reims, Caen, Rouen, Lyon, Dijon, Marseille, Bordeaux, Toulouse, Montpellier. Vous êtes chanceux hein, dans toute la France. Vous pouvez aller voir Nino en concert, skyrock.fm pour choper vos places. Envie de les écouter là, ça décline.

0: Skyrock avec One Track Mind et aussi Gims avec Soleil. C'est les deux prochains sons qu'on écoute tout de suite.
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C'est Skyrock, rendez-vous le 25 septembre pour découvrir le nouvel album de Tiakola, deuxième album solo, on le suit depuis très longtemps, Tiako on le suit depuis les 4 queues, il y a quelques années, et il cartonne, Tiako avec Mélo décalé sur Skyrock, la radio des numéros 1, on passe la fin de l'après-midi ensemble, c'est le 16.

On est premier sur le rap, on est sur Skyrock, c'est le 16-20, on passe la fin d'après-midi ensemble en direct. Ça bouge pas avec Taiki, qu'on va l'écouter. Le son de Taiki qu'on vient de se faire sur Sky avec Anime, le streamer, c'était réanimé sur la radio des numéro 1 et la radio de l'Oseille. 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Gobi arrive avec René Kaovila sur Skyrock, qui aura aussi un gros classique.

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classique d'Econ sur Skyrock. On est premier sur le rap avec Cardinal Official. On va écouter Dangerous à 18h02. Bonne fin d'après-midi à vous tous. C'est le 16-20 qui continue sur Skyrock et le 16-20 qui peut vous offrir aussi de la thune. Vous écoutez Skyrock à tout moment. Vous êtes récompensé avec 300, avec 500, 800, 1000 euros pour vous à tout moment. Et on vous met aussi dans le tirage au sort pour gagner 15 000 euros dans le morning du Deadfall entre 6h à 9h15. Vous aurez cash par SMS au 720. C'est Corentin avec vous. Ça repart direct avec une nouvelle heure de son sur la route du retour. Vous êtes encore en vacances aussi. Profitez-en. Si vous avez repris le taf lundi, bah bon courage. On est là en direct à 24 avec Mauvais Joe pour démarrer, avec Bad Bunny aussi et Triangle des Barbus d'Aya Nakamura sur Skyrock. On s'est balèque.

Mercier, c'est ce qu'on vient d'écouter sur Skyrock. Merci de terminer la journée du mercredi avec nous. On est là, hein, avec vos messages aussi qui arrivent directement sur l'application Skyrock. Salut à Chauve-Souris qui est là, connecté sur l'application Skyrock. Salut à Vivi, salut à Emma aussi.

0: Le son de Rennes, on écoute Séminaire sur Skyrock, c'est les trois prochains sons qui arrivent maintenant. Et on vous appelle en direct à tout moment. 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

On est premier sur le rap, on est sur Skyrock avec le son de Rennes, c'était Bello et Dallas. On vient d'écouter Séminaire sur Skyrock, on continue avec que du bon son pour terminer la journée du mercredi dans toute la France avec les Toulousains maintenant. On présente Toulouse, Big Flo et Oli. Ils arrivent en tournée Skyrock dans toute la France. En fin d'année, ça démarre dans un petit peu plus d'un mois. Ça démarre au mois d'octobre. Poitiers, Limoges, Pau, Paris Accor Arena, Nice, Lyon, Marseille, il y a plein de dates. Hein. Forcément à côté de chez vous, skyrock.fm pour aller prendre vos places comme d'hab. Allez checker tout ça. Et voici sur Skyrock, Big Flo et Oli avec Picasso, Leto juste après avec Pineapple. Il y a un gros classique aussi de Kesha en Skyrock version. On écoute TikTok sur Sky. Il pourra pas...

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1: Yeah. J'entends mauvais gens par-ci, mauvais gens par-là. En vrai, tout ce que tu dois retenir, c'est que l'Undertaker 2, ça sera la plus belle chose que tu vas écouter cette année, papy. En attendant, tiens ça.
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sur Skyrock. C'est le 16-20. Et le 16-20, on est là aussi pour vous offrir de l'argent en plus de vous passer du bon son. Je fais une dédicace à Maxime de Rennes. Il écoutait Skyrock, il a gagné 800 balles. 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
3: 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C'est la Guy. Le 13 à l'honneur sur Skyrock dans toute la France avec la Guy maintenant premier sur le rap. Aaron Boy derrière et Michael Jackson aussi avec Thriller sur Skyrock juste avant 19h.

c'est Corentin avec vous. On est promis sur le rap et on démarre avec Pelka. Pelka qui nous prépare le Stade de France dans 9 jours, même pas, avec Skyrock, 4 et 5 septembre prochain. On l'écoute, Pelka avec Pocahontas. Y'a Boo, son nouveauté juste après. Et Gims débarque aussi. Sans Skyrock, on écoute Soleil. Et bon

0: Et entre 21h et minuit, comme d'hab, la radio libre de Difool, pour passer une bonne soirée sur Sky. Bah oui, on est avec vous, en direct. Et les numéros 1 s'enchaînent, Culture arrive avec Milly Mello sur Skyrock. Il y aura aussi Ariana Grande. L'album est sorti il y a 3 semaines. Elle sera au ciné aussi avec Robert De Niro au mois de novembre. Clairement, 2026, c'est son retour. Ariana Grande, elle arrive sur Skyrock. C'est les deux prochaines sons qu'on écoute maintenant. Il y a de l'argent qui tombe pour vous sur Sky, de l'oseille à tout moment. Écoutez.
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Il y a 3 semaines, on découvrait le nouvel album d'Ariana Grande. On vient de l'écouter sur Sky. Ariana Grande sur la radio des numéros 1. Passez une bonne soirée. C'est une nouveauté maintenant. Nouveau son d'Aya Nakamura. Le son s'appelle La Pétasse. Et juste après, gros classique de The Weeknd sur Skyrock.

16-20, c'est Skyrock que vous écoutez. On est premier sur le rap avec le son de Gambi. On vient d'écouter René Covilla sur Skyrock. Aussi, nouveauté, Teddy Swims, le nouveau à écouter maintenant. Il y a Bobby Joe juste après avec Pile. Et je vais vous passer aussi le son de Naïka. Elle a 31 ans, elle est née à Miami. Elle chante en français, en anglais, en créole. Et elle explose tout. Là aussi, Naïka avec One Track Mind sur Sky. Bonne soirée tout le monde.

0: Passez de bonnes soirées avec le son de Skyrock. C'était Naïka avec One Track Mind. La soirée continue avec Planet Rap DJ. Ça démarre dans moins de 5 minutes sur Sky. Et 21h, la radio libre de Default, comme d'hab, comme tous les soirs. 21h minuit sur Sky. Bonne soirée tout le monde.
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1: Passez une bonne soirée et bienvenue. C'est le retour de Planète Rap, une nouvelle saison, la saison 2026-2027. Et le premier invité de cette saison s'appelle JDJ. Comment ça va ce soir?
2: Ça va et toi, le Big Fred?
1: Tranquillement.
2: En pleine forme, toujours comme hier, comme avant-hier, comme demain, comme après-demain, comme tous
1: et
2: les jours.
1: Et comme tous les jours.
2: Comme
1: t'as pas un petit moment des petits coups de mou? Toi, t'es pas un mec à avoir des
2: coups de mou? Non, franchement, dès qu'il y a des coups de mou, on durcit ça.
1: Comment on fait? Comment on lutte contre ce petit coup de mou?
2: On devient congolais, hein.
1: Ah bah. En route. Mettez-moi un aller simple pour le
2: exactement,
1: Congo.
2: Allez-y, let's go.
1: C'est
2: non,
1: vrai.
2: En fait, good mood, good vibe, faut se dire que la vie, elle est positive, hein. Il y a toujours pire.
1: C'est vrai.
2: Ça aide à rester concentré.
1: Et ça reste à rester concentré et aller encore plus loin.
2: Aller encore plus loin, exactement.
1: Ce soir, je crois qu'on va se régaler.
2: Aujourd'hui.
1: Mais comme tous les soirs, d'ailleurs.
2: Comme tous les soirs, on se régale, mais particulièrement aujourd'hui.
1: Particulièrement aujourd'hui.
2: On est entouré de très très très très très très très belles femmes, très belles dames, très belles sœurs, très belles mamans, très belles tout.
1: Et des jolies voix surtout.
2: Et des très très très jolies voix,
1: sûr,
2: très
1: bien
2: très
1: sûr.
2: Très grosses artistes.
1: Je te laisse faire des présentations.
2: Honneur aux dames.
1: Tu as raison, ouais, t'as raison de le préciser.
2: Sur ma droite, Kay Roxane.
3: Enchantée.
2: Très bonne artiste, je te laisse dire un mot.
1: Comment ça va?
3: Super, merci, et toi?
1: En pleine forme?
3: En pleine forme.
1: Un peu de vacances cet été, un peu de repos?
3: Non, on a travaillé.
1: Et voilà.
3: Charbonné.
1: Je n'ai que des gens qui ont travaillé depuis le début.
2: Il y a que du boulot.
1: Bien sûr que les vacances, c'est pour ça que les mecs, les hôteliers, tout le monde fait la gueule.
2: Ouais, tout le monde fait la gueule. Je pense qu'il faut annuler les vacances.
1: Il n'y a plus de vacances, les gens bossent.
2: Les gens bossent.
3: C'est ça.
2: Toute l'année.
1: Et bien, bienvenue à toi.
3: Merci beaucoup. Alors, moi, c'est artiste franco-congolaise.
1: Parfait.
3: Faisant de l'afropop et du miel, quoi.
1: Et bon, on va se régaler avec du miel, beaucoup
3: exactement.
1: De miel ce soir. Dans l'émission. On continue sur ta gauche.
2: Sur ma gauche, la queen, Alisa. Ah
1: prends donc le micro, sinon comment on fait? Comment on fait? On peut pas entendre.
4: Moi, je m'appelle Alisa, je fais de l'afro, de l'urbain, et avec des mélos en chaîne du coup. C'est ma nouvelle DA. Et voilà.
1: Gang. Et bon, on va pouvoir découvrir ça tout à l'heure.
4: Oui.
1: Dans la deuxième partie.
2: J'ai hâte d'écouter les Indiens. Ensuite, on a la Queen Christina, Melissa. Elle a plusieurs blazes. Dis tes blazes.
5: Du coup, ouais, c'est Christina, mais en fait, j'ai commencé la musique avec le nom Melissa. Et enfin, il fait ça parce que j'avais fait un son avec Fab Ebi et Sidi Kijabaté à l'époque.
1: Et voilà.
5: Donc voilà. Mais là, maintenant, c'est Christina, mon nom d'artiste. Et voilà, je fais de la musique, j'appelle ça de l'afro feeling. C'est de l'afro mélangé avec du R&B. Et je viens du 18e sur Paris. Et je suis franco-béninoise aussi.
1: Bienvenue à toi.
2: King.
5: Merci.
1: On continue.
2: La Queen Yena Blue.
6: Bonsoir.
1: Bonsoir.
6: Alors du coup, moi, c'est Yena Blue.
1: Oui.
6: Et je suis artiste.
1: Eh oui.
6: Je fais du coup du zouk R&B. Et je suis très contente d'être là. Merci à JDJ pour l'invitation.
2: T'inquiète, un plaisir.
6: Et j'ai hâte de vous faire écouter ce que je fais.
2: T'as fait du blues.
1: Tu étais déjà venue.
6: Oui, j'étais déjà venue.
1: Mais bien sûr, tu es de retour.
6: Oui, avec David Nord.
1: Exactement.
6: C'est ça.
1: Ah ouais, tu fais des emmerdes avec cette histoire en plus.
2: Ouais, alors là.
1: Mais je l'embrasse fort, moi j'adore. Ouais, je l'embrasse fort. On continue le tour de table.
2: Ensuite, la Queen Dahlia.
7: Bonsoir tout le monde. Alors
1: bonsoir,
7: moi
1: bonsoir.
7: C'est Dahlia. Je suis 100% des Z.
2: Gang.
7: Mais voilà. Je viens de Barcelone.
2: Ah, elle vient tout droit de Barcelone. En plus, là, tu viens de Barcelone. C'est-à-dire
7: tu vis à Barcelone. Ça fait 10 ans que je suis à Barcelone. Sinon, j'ai vécu toute ma life en Algérie et.
1: Où est le drapeau?
2: On va le mettre au montage.
1: Où est le drapeau?
7: Il est dans le cœur.
1: Il est dans le cœur. C'est bien aussi.
7: Il est dans le cœur toujours. Okay. Et je fais de la pop urbaine. J'ai commencé avec du blues, du jazz. J'ai grandi avec ce style de musique. Et puis là maintenant, je fais du rap.
1: Et bah, bienvenue.
7: Je me mets au rap US avec une touche algérienne. Toujours, on n'oublie pas ses origines.
1: Hâte de découvrir.
2: Total.
7: Moi, j'ai un super bon feeling avec toi, Abjaté.
1: On va voyager ce soir.
7: On va voyager.
2: On va fly.
1: Merci à toi.
7: Merci.
1: Et enfin,
2: ensuite,
1: face
2: enfin
1: à toi.
2: La Queen Blanche Bailey.
8: Alors bonsoir tout le monde.
1: Bonsoir.
8: Ça va et toi?
2: Ça va.
8: Je m'appelle Blanche Bailey, je viens du Cameroun. Voilà.
2: Le continent.
8: Tu connais. Ça fait 10 ans que je chante. Voilà. Je suis déjà très connue en Afrique centrale. Et maintenant j'essaie un peu de pousser mes limites au niveau de la musique. et surtout en France, donc voilà quoi.
2: Yank, sacré hitmakers.
1: Et ben, on va se régaler, franchement, ce soir.
2: Ce soir là.
1: On a commencé, mais j'ai hâte de prolonger cette émission.
2: T'as vu, t'as vu. Merci, vraiment. Merci Fred.
1: Merci à toi, JDT. Tu les connais toutes, hein?
2: Ouais, je les connais toutes.
1: Tu les suis, tu apprécies ce qu'elles font.
2: Évidemment, je vois ce qu'elles font, donc c'est du lourd.
1: Et on va attaquer maintenant avec un morceau, ça c'est extrait de ton projet, ça s'appelle Samedi soir maintenant, ouais. Sur Skyrock.
2: Let's go.
8: On s'est vu, hein?

0: Jedi J, notre invité, vendredi sortie du projet, à pas louper la sortie de ce projet qui s'appelle
1: Jusqu'à ce que l'amour nous sépare.
0: Jusqu'à ce que l'amour nous sépare.
1: Exactement.
0: Avant de se séparer, on a un peu de temps ce soir.
1: On est unis.
0: Je voulais que l'on découvre ta bande son. Toi, tu es devenu la bande son de plein de personnes maintenant qui t'écoutent. Tu sais que c'est ça qu'il y a de fort, en tout cas dans la musique, quand on est artiste, c'est qu'on devient la bande son de gens. C'est-à-dire que tes morceaux les accompagnent dans leur vie, dans leur quotidien. Peut-être tout à l'heure, quand on parlait, quand ça va pas fort, bah, ils se mettent un petit coup, un son de DJ, ça va mieux.
1: Ouais, totalement.
0: Un petit sourire, un petit truc qui arrive.
1: Pour draguer.
0: Pour draguer, bim.
1: Quand on les a plaqués.
0: Hop, voilà, exactement. Non, mais c'est vrai que tu es la bande-son.
1: Exactement. Ouais.
0: Comme toutes les artistes qui sont là, sont aussi la bande-son des auditeurs, des auditrices. Par contre, je voulais qu'on découvre ta bande-son.
1: Ouais.
0: Et ta bande-son commence évidemment avec un morceau pour se réveiller de bonne humeur, et c'est celui-ci.

0: pour bien te connaître, le réveil, généralement, toi, il est à quelle heure?
1: 12h-13h.
0: Ah oui,
1: ça dépend.
0: Réveil,
1: ça dépend de 12h-13h, le réveil.
2: C'est les horaires des artistes.
1: C'est les horaires normaux. En vérité, mais qui a dit qu'il fallait se réveiller à 8h?
0: Oui, pourquoi?
1: En vérité.
0: Ou même pire, à 5h, t'imagines?
1: À 5h, pourquoi faire?
0: Ouais. Bon, salut tous ceux qui se lèvent tôt quand même. Hein.
1: Bisous.
0: Ils sont en train de nous écouter. Courage, ouais. Courage à vous tous.
2: Ouais.
0: Non, mais c'est vrai que t'as toujours été lève-tard, toi.
1: Ouais, moi je suis souvent lève-tard. C'est parce que en fait, moi c'est la nuit que je bosse, tu vois.
0: Toi, c'est vraiment essentiellement en studio la nuit.
1: Ouais. Surtout que le studio, il est chez moi, tu vois.
0: Ah bah, en plus, oui.
1: Exactement. Donc, en vérité, les voisins, on en marre, mais moi, pas. Donc, tant que moi, j'en ai pas marre, on continue.
0: T'as des trucs genre, putain, il nous fait chier celui-là.
1: Maintenant, ils savent. Ils viennent juste, tu peux nous donner un peu des points, ça sème, tout ça. Tranquille, on s'arrange.
0: Donc, toi, c'est quand même, oui, donc un réveil vers 12.
1: Ouais, réveil assez tard.
0: Et morceau de Rema.
1: Morceau de Rema, toi-même, t'as vu comment ça m'a bougé, là.
0: Attends, remets,
1: y'a let's go.
0: Même à ce temps là j'ai envie de me lever.
1: Exactement, t'as vu, là
0: c'est le morceau, tu peux te réveiller à 20h, à 21h, t'écoutes ce morceau, t'es parti pour la journée.
1: À 2000%.
0: À 2000%.
1: À 2000%, ce morceau c'est loin.
0: Continuons dans cette bande son, JDJ, si tu veux bien. Ta bande son à toi. Et nous allons maintenant basculer vers un son.
1: Ouais.
0: Un son que tu écoutes quand tu es triste.
1: Ouais.
0: Ah, parce que ça arrive aussi parfois.
1: Ça arrive une fois tous les 20 ans.
0: Ça c'est quoi? C'est quand tu.
1: Quand on m'a plaqué.
0: Quand on plaque. Donc il faut imaginer JDJ à la maison tout seul, il vient se faire plaquer, il est
1: tout seul.
0: Ah oui.
1: Ouais, exactement. Comment tu dis goodbye?
0: How do I say goodbye?
1: Exactement. Goodbye. Oh merde.
0: Dean Lewis.
1: Exact.
0: Pourquoi ce morceau? Pourquoi il te rend.
1: Ce morceau en soi, en fait, c'est l'histoire de ce morceau, tu vois. Parce que Dean Lewis, c'est quelqu'un que j'écoute beaucoup. Et ce morceau, c'est quand il a perdu son père, qui était aussi son manager, tu vois. Et tu sais, durant tout le clip, tu vois comment son père, du coup, le manager et tout ça, tu vois. Et moi, je suis très famille. Et ce côté-là, il m'avait perturbé. Le jour où j'ai vu ce clip, vraiment, je sais qu'il m'a.
0: Ah, c'est, ouais, c'est plus l'image, plus
1: ouais,
0: l'image
1: c'est
0: avec.
1: C'est plus l'image et l'histoire autour du morceau qui m'a foutu un sacré coup de mou. Et je me suis dit, waouh, ce morceau, faut plus que je l'écoute.
0: Mais restons toujours dans ce domaine aussi. Alors, pas la tristesse, mais un morceau qui te rend nostalgique, c'est celui-ci. What?

0: nostalgique ce morceau.
1: Même toi, même t'as vu autour de la table. T'as vu comment ça devient nostalgique directement.
0: Directement. C'est une époque.
1: Directement, c'est une époque en fait.
0: C'est une époque.
1: Je pense qu'on est peut-être tous de la même génération ici. Mais ce morceau, il a.
0: Oui, comme moi, pareil.
1: T'as l'air jeune.
0: À peu près le même.
1: Alors, je te donne combien, 18 ans.
0: Je suis le plus jeune de vous de tous. Donc, mais ce morceau peut rendre nostalgique en effet.
1: Ouais, exactement, ce morceau représente.
0: Parce que quoi, t'as quel âge à ce moment-là, toute la nage?
1: Je pense que c'est en 2012, donc j'ai 12 ans.
0: Ah, t'as 12 piges.
1: J'ai 12 ans, quoi. Mmh. Exactement, et c'est vraiment un truc où. T'essayes de dire que tu vas kiffer toute la night alors que tu sors même pas, on t'interdit de sortir. Donc t'écoutes le morceau en t'imaginant que t'es dehors alors que t'es chez toi à la maison. Maman t'a dit va dormir.
0: Allez, va dormir.
1: Exactement.
0: Dans cette même génération, il y avait aussi ça. Hein. La section d'assaut.
1: Mais oui.
0: Ça, c'est les sons d'enfance.
1: Ça, c'est ma jeunesse. Ça, c'est ma jeunesse de ouf.
0: Ça aussi, tu dois avoir 12 piges.
1: Ça, pareil, l'apogée, j'ai 12 ans.
0: Ouais.
1: L'apogée, 2012 l'apogée. Aussi, pareil. Ouais, 12 ans, on est en plein dedans.
0: Et t'aimes vraiment tout l'album, hein, toi, de la
1: tout
0: section.
1: Tout l'album de la section, vraiment l'album de la section, c'est l'apogée. Autant je te parlais de Peace Square le lundi.
0: Ouais.
1: Autant là, je te parle de la section d'assaut. La section d'assaut, ça a été une grosse influence. En fait, toute l'école section Watibé ensuite, enfin tout ce qu'il y avait dans Watibé, Shinsekai, tout ça.
0: Ça, c'est vraiment un truc qui t'a marqué.
1: C'est vraiment ça qui m'a
0: mis
1: au côté francophone. Je suis au Congo toujours.
0: Congo toujours.
1: Tu vois, sauf qu'en ce moment-là, moi, je suis très buté Naija. J'écoute beaucoup de Nigérians. Mmh. Sauf que quand j'écoute la section d'assaut, ça me dit ah, mais en fait, il y a des chansons aussi en France.
0: Ah ouais.
1: Je découvre vraiment
0: ça t'a marqué, ouais, c'est ça.
1: Ça m'a vraiment marqué. Moi, j'ai découvert le rap français avec la section d'assaut, tu vois. Ensuite, je me suis branché à tout ce qui est toute leur école, tu vois.
0: Bah, c'est un album incroyable en plus.
1: Légendaire.
0: Légendaire de la poésie.
1: Légendaire.
0: Totalement fou. Toute cette époque avec Le Fa,
1: Black M, Doumans. Que ce soit les H Magnum, tout ça qui n'était pas dans la section, mais qui était ici dans l'entourage.
0: C'est les gens autour, ouais.
1: C'est vraiment tout ce game là, incroyable.
0: Bon allez, on va maintenant parler d'un autre morceau, un autre moment de ta vie, une autre bande son. Ça c'est. Tu dis que c'est le son pour un premier rendez-vous, premier date.
2: Ouais.
0: Christine. Ça, tu confirmes
1: celui-là. Ouais, celui-là, c'est doux. Tu vois, c'est premier date.
0: Mm-hmm.
1: Vous allez dans un champ perdu.
0: Alors,
1: vous contemplez les étoiles.
0: Je suis en train de me dire, je suis nana. Il y a un mec qui m'amène dans un champ perdu.
1: Non mais, des dates spéciaux ça.
0: Je me casse en courant quoi.
1: Mais je te promets, ça c'est les meilleurs dates je trouve. Comme ça, à l'air libre, comme ça.
0: À l'air libre, ouais.
1: À l'air libre, comme ça, dans un champ.
0: Oui, champ. T'as dit champ perdu.
1: Un champ perdu. Il peut être retrouvé, le champ. Champ peut être retrouvé. Mais voilà, t'es dans un champ comme ça, tranquillement. Ah, ça fait du bien. Vous écoutez ce morceau-là, enfant. Vous êtes en train de regarder les étoiles. L'éclipse solaire.
0: Non, mais mesdemoiselles, mesdames.
1: Elles sont d'accord, je pense qu'elles sont d'accord avec moi.
0: Est-ce que vous iriez pour un premier date dans un champ perdu en train d'écouter ce morceau?
1: Tu vois, c'est ça la nouvelle génération. La nouvelle génération, elle est perdue.
0: Non, mais je veux bien les comprendre.
1: Mais non, moi, je les comprends.
0: Premier date, moi, un mec sur un mec.
3: Non, c'est faux.
0: Je me suis dit, pour le premier date, on va dans un champ perdu.
1: Mais oui. Je te promets que c'est spécial. C'est doux.
0: Ah ouais. Et en fait, ils ont pris l'accusé le lendemain, quoi.
1: Non, mais tu vois, elles, maintenant, elles veulent les gros restos directement au premier date. C'est pas ça, l'amour.
0: Regarde, voilà. Voilà, regarde, c'est unanime. Non, juste au moins un petit endroit sympa, voilà, un peu de romantisme.
1: Fred, tu veux dire qu'un champ perdu, c'est pas sympa?
3: Quand tu connais pas la personne,
0: c'est sympa. Ouais, je pense que la première. Après, ça peut être sympathique, un champ perdu,
1: mais
0: machin,
1: oui.
0: T'es en couple, ah, qu'est-ce qu'on fait chérie, on va au champ perdu juste là-bas.
3: Exactement.
0: Perdu, ben, pourquoi pas. Tiens, je vais te faire écouter un morceau dans le champ perdu, viens avec moi. Pourquoi pas, mais sur le premier date, je mettrai des réserves quand même.
1: Petit premier rendez-vous, champ perdu.
0: D'ailleurs, je conseillerais même d'ailleurs aux auditrices qui nous écoutent de pas y aller pour le premier date.
1: Tu trouvais pas ça bizarre, les filles? Il y a des hommes bien qui emmènent dans des champs perdus.
0: Ouais,
3: c'est ça.
0: Non, on n'en doute pas. Revenons deux secondes sur la bande-son, tiens, puisqu'on parlait de champs perdus aussi. Pourquoi les nanas perdues. Hein, alors, ça, il paraît que c'est le morceau de ton ex, celui-ci. Celui-ci.
1: Ouais. Exact, elle se butait à ce morceau.
0: Mais c'est fini.
1: Et c'est pour ça que je l'ai quitté.
0: À cause de Kamso et du
1: titre. À cause de ce morceau.
0: À cause
1: chaque
0: de
1: fois qu'elle l'écoute, elle le met à fond, je me pose des questions.
0: Tu t'es dit c'est plus possible.
1: Bah ouais, c'est plus possible. Ah, écoute, tant qu'elle est à moi, tant qu'elle est à. Je me remets en
0: question. La bande-son de JDJ. Allez, un dernier morceau. Le son, allez, un son familial. Tiens, un son familial. Mm-hmm. Ça, c'est le son que t'écoutais avec la famille.
1: Ouais. Ça, normalement, tous les Congolais.

0: c'est doux puis c'est long.
1: Surtout les formats. Les formats, c'est 8 minutes.
0: Là, on est sur du 8 minutes facile.
1: Mais tu sais que c'est même pas le plus court. À l'époque, il y avait des morceaux à 20 minutes au Congo.
0: C'est une dingue. Pour aller au champ perdu en bagnole. Hop, tu as 8 minutes.
1: Exactement, le temps du trajet.
0: Le temps du trajet,
1: on a fini un seul morceau.
0: C'était donc la bande-son de Jelly Jelly. Tiens, puisqu'on reste dans la bande-son, on va écouter un de tes morceaux à toi. Alors ça, celui-ci, c'est, est-ce que c'est un extrait du projet qu'on va écouter maintenant sur Skyrock? Oui, c'est Best.
1: Best.
0: Allez, mettons-le maintenant sur Skyrock. Ça aussi, c'est peut-être la bande-son de ceux qui sont en train de nous écouter, ou ça le deviendra dans
1: quelques temps. Exactement, total.

Gims sur Skyrock, on est promis sur l'Europe. On vient d'écouter Soleil, aussi Shakira, le son de la Coupe du Monde avec Burna Boy, on écoute Die Die. Il y a le nouveau son Timal qui arrive juste après, et Leto débarque aussi sur Skyrock avec Chéri Coco.

Skyrock au des promesses sur le rap. Il avait promis qu'il faisait une pause dans sa carrière. Au final, il n'a pas pu s'en empêcher. Il était de retour en studio 2 mois après et il a fait ce son qui cartonne. Il a fait Chéri Coco sur Sky, la radio des numéros 1. Voici RN Boy et Ariana Grande en classique juste après sur Skyrock.

0: sur Skyrock en classique. On va écouter Médusa, promet sur le rap et promet sur l'oseille aussi. 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Juste avant 2h du mat, Mauvais Joe arrive avec Pilé sur Sky. Il y aura aussi Très Biscotte et PLK débarque avec Pocahontas.
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0: premier number one sur le rap Sky Rock.
1: C'est loin que je m'appelle, hey.